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2: Bonjour, bonjour à tous. À la une de l'actu, de nouveaux affrontements au Liban. Une frappe israélienne a fait 10 morts dans le sud du pays, annonce du ministère de la Santé libanais. Le Hezbollah, lui, fait état d'affrontements entre ses combattants et des soldats israéliens dans le sud du Liban. Et des affrontements qui interviennent malgré la trêve en cours entre le mouvement pro-iranien et Israël. Pendant ce temps, les négociations progressent en Iran. Les déclarations encourageantes de J.D. Vance. La situation est plutôt favorable pour le vice-président américain. Un peu plus tôt, Donald Trump avait lui menacé de reprendre les frappes sur l'Iran d'ici 2 à 3 jours si aucun accord n'est trouvé. Et en France, Sébastien Lecornu, lui, a prévenu lors des questions au gouvernement que la situation actuelle allait durer. Dans l'actualité également, une première série de concerts de Patrick Bruel annulée. 3 représentations du chanteur prévues en décembre au Québec. Elles sont supprimées suite aux révélations de viols et agressions sexuelles. Plusieurs organisations féministes ont lancé une pétition pour faire annuler sa tournée. D'après l'avocate de Flavie Flamand, de nouvelles plaintes pour viols, elles seront déposées dans les jours qui viennent. Édouard Philippe, dans le viseur de la justice, le parquet national financier annonce l'ouverture d'une enquête contre l'ancien Premier ministre. Il est soupçonné de détournement de fonds publics, favoritisme, prise illégale d'intérêts et concussion au Havre, candidat à la présidentielle pour 2027. Édouard Philippe dit prendre acte de cette procédure. L'inquiétude face au virus Ebola, le patron de l'OMS, Organisation mondiale de la santé, se dit profondément préoccupé par l'ampleur et la rapidité de l'épidémie en République démocratique du Congo. Elle a déjà fait 131 morts et plus de 500 cas suspects. Malgré ça, le président congolais Félix Tshisekedi appelle la population au calme. Et puis le football, les barrages continuent avec cette fois le premier match entre Laval 16e de Ligue 2 et Rouen qui a terminé 3e de National. Tout se jouera au match retour après le nul 1 partout entre Rouen et Laval en Normandie. Match retour prévu dimanche, cette fois en Mayenne. Voilà pour l'essentiel de l'actualité. Si

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1: Bonjour, bonjour à tous. À la une de l'actu, de nouveaux affrontements au Liban. Une frappe israélienne a fait 10 morts dans le sud du pays, annonce du ministère de la Santé libanais. Le Hezbollah, lui, fait état d'affrontements entre ses combattants et des soldats israéliens dans le sud du Liban. Et des affrontements qui interviennent malgré la trêve en cours entre le mouvement pro-iranien et Israël. Pendant ce temps, les négociations progressent en Iran. Les déclarations encourageantes de J.D. Vance. La situation est plutôt favorable pour le vice-président américain. Un peu plutôt, Donald Trump avait lui menacé de reprendre les frappes sur l'Iran d'ici 2 à 3 jours si aucun accord n'est trouvé. Et en France, Sébastien Lecornu, lui, a prévenu lors des questions au gouvernement que la situation actuelle allait durer. Dans l'actualité également, une première série de concerts de Patrick Bruel annulée. 3 représentations du chanteur prévues en décembre au Québec. Elles sont supprimées suite aux révélations de viols et agressions sexuelles. Plusieurs organisations féministes ont lancé une pétition pour faire annuler sa tournée. D'après l'avocate de Flavie Flamand, de nouvelles plaintes pour viol seront déposées dans les jours qui viennent. Édouard Philippe, dans le viseur de la justice, le parquet national financier annonce l'ouverture d'une enquête contre l'ancien Premier ministre. Il est soupçonné de détournement de fonds publics, favoritisme, prise illégale d'intérêt et concussion au Havre. Candidat à la présidentielle pour 2027, Édouard Philippe dit prendre acte de cette procédure. L'inquiétude face au virus Ebola, le patron de l'OMS, Organisation mondiale de la santé, se dit profondément préoccupé par l'ampleur et la rapidité de l'épidémie en République démocratique du Congo. Elle a déjà fait 131 morts et plus de 500 cas suspects. Malgré ça, le président congolais Félix Tshisekedi appelle la population au calme. Et puis le football, les barrages continuent avec cette fois le premier match entre Laval, 16e de Ligue 2, et Rouen qui a terminé 3e de National. Tout se jouera au match retour après le nul 1 partout entre Rouen et Laval en Normandie. Match retour prévu dimanche, cette fois en Mayenne. Voilà pour l'essentiel de l'actualité. Merci.

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1: Bonjour, bonjour à tous. À la une de l'actu, de nouveaux affrontements au Liban. Une frappe israélienne a fait 10 morts dans le sud du pays, annonce du ministère de la Santé libanais. Le Hezbollah, lui, fait état d'affrontements entre ses combattants et des soldats israéliens dans le sud du Liban. Et des affrontements qui interviennent malgré la trêve en cours entre le mouvement pro-iranien et Israël. Pendant ce temps, les négociations progressent en Iran. Les déclarations encourageantes de J.D. Vance. La situation est plutôt favorable pour le vice-président américain. Un peu plutôt, Donald Trump avait lui menacé de reprendre les frappes sur l'Iran d'ici 2 à 3 jours si aucun accord n'est trouvé. Et en France, Sébastien Lecornu, lui, a prévenu lors des questions au gouvernement que la situation actuelle allait durer. Dans l'actualité également, une première série de concerts de Patrick Bruel annulée. 3 représentations du chanteur prévues en décembre au Québec. Elles sont supprimées suite aux révélations de viols et agressions sexuelles. Plusieurs organisations féministes ont lancé une pétition pour faire annuler sa tournée. D'après l'avocate de Flavie Flamand, de nouvelles plaintes pour viol, elles seront déposées dans les jours qui viennent. Édouard Philippe, dans le viseur de la justice, le parquet national financier annonce l'ouverture d'une enquête contre l'ancien Premier ministre. Il est soupçonné de détournement de fonds publics, favoritisme, prise illégale d'intérêts et concussion au Havre. Candidat à la présidentielle pour 2027, Édouard Philippe dit prendre acte de cette procédure. L'inquiétude face au virus Ebola, le patron de l'OMS, Organisation mondiale de la santé, se dit profondément préoccupé par l'ampleur et la rapidité de l'épidémie en République démocratique du Congo. Elle a déjà fait 131 morts et plus de 500 cas suspects. Malgré ça, le président congolais Félix Tshisekedi appelle la population au calme. Et puis le football, les barrages continuent avec cette fois le premier match entre Laval, 16e de Ligue 2, et Rouen, qui a terminé 3e de National. Tout se jouera au match retour après le nul 1 partout entre Rouen et Laval en Normandie. Match retour prévu dimanche, cette fois en Mayenne. Voilà pour l'essentiel de l'actualité. Merci.

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0: 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Il est 6h. 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
1: Bonjour à tous. L'Europe arrive à se mettre d'accord pour éviter de nouveaux droits de douane des États-Unis. Les eurodéputés et les États membres de l'Union européenne sont parvenus à un compromis provisoire pour mettre en œuvre l'accord commercial conclu à l'été 2025. Donald Trump avait donné jusqu'au 4 juillet pour le ratifier. Dans son pacte avec Washington, l'Union européenne s'est engagée à supprimer les droits de douane appliqués sur la plupart des importations américaines en échange d'un plafonnement à 15% des droits de douane imposés par le président américain. Nouveaux échanges tendus entre les États-Unis et l'Iran. Donald Trump a menacé hier de frapper le territoire iranien si un accord n'était pas trouvé avec ce pays. Téhéran, de son côté, a promis d'ouvrir de nouveaux fronts si les États-Unis reprenaient leurs attaques. Édouard Philippe, dans le viseur de la justice, un juge d'instruction va enquêter sur le maire du Havre pour de possibles détournements de fonds publics, favoritisme, prise illégale d'intérêt et concussion, c'est-à-dire malversation d'un fonctionnaire. En cause, une convention pour l'animation de la cité numérique du Havre signée en juillet 2020 avec une association dirigée par son adjointe. Les faits sont contestés depuis le début par l'ancien Premier ministre. Une première série de concerts de Patrick Bruel annulée. Trois représentations du chanteur prévues en décembre au Québec sont supprimées suite aux révélations de viols et agressions sexuelles. Plusieurs organisations féministes ont lancé une pétition pour faire annuler la tournée. D'après l'avocate de Flavie Flamand, de nouvelles plaintes pour viols seront déposées dans les jours qui viennent. Le Sénat vote l'interdiction de la vente de protoxyde d'azote aux particuliers, une mesure adoptée dans le cadre de l'examen de la loi Riposte qui doit lutter contre les troubles à l'ordre public. Les sénateurs ont également durci la législation et créé notamment un délit d'inhalation. Et puis on termine en football et les supporters attendaient ça depuis plus de 20 ans. Arsenal a décroché son 14e titre de champion d'Angleterre hier soir après le match nul entre Bournemouth et Manchester City. Les Gunners affronteront Paris en finale de la Ligue des Champions. Ce sera le 30 mai prochain. Excellent début de journée à tous.
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3: Encore pas mal de grisailles sur les trois quarts sud du département avec quelques petites ondées possibles dans le nord. Nuages et soleil se partagent le ciel. Assez rapidement, la situation va s'arranger pour tout le monde. Le soleil va devenir de plus en plus généreux. Les températures comptaient 14 degrés ce matin à Jobourg, 15 à Cherbourg, 40 ans à Coutances et à Avranches, 16 degrés à Saint-Lô, Granville et Saint-Hilaire-du-Harcouët. Dans l'après-midi, les maxis sont comprises entre 17 et 20 degrés. Côté mer, elle sera peu agitée avec un vent de secteur sud-ouest qui souffle entre 40 et 50 km/h en rafale. Il devrait mollir en début d'après-midi, haute à 10h39. La mer sera basse à 17h42. Un coef de 87, il est toujours en baisse.
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1: Et nous sommes le 20 mai aujourd'hui, nous fêtons les Bernardins. Et en ce 20 mai, j'aurais pu vous parler du dernier voyage de l'Orient Express en 1977 entre Paris et Istanbul, où Honoré de Balzac est né en 1799. J'aurais aussi pu vous parler de la création du drapeau français en 1794. Mais le 20 mai 1983, la revue américaine Science publie la découverte par des chercheurs français du virus de l'immunodéficience humaine, le VIH. Tout commence en 1981. Aux États-Unis, des patients jeunes sont atteints par des maladies touchant habituellement des personnes âgées. Ils sont incapables de se défendre contre des infections ordinairement bénignes. On appelle cet affaiblissement du système immunitaire le syndrome de l'immunodéficience acquise, le SIDA. Et c'est en 1983 que le VIH est identifié et isolé par les professeurs Françoise Barré-Sinoussi et Luc Montagnier, chercheurs à l'Institut Pasteur de Paris. Une découverte récompensée en 2008 par le prix Nobel de médecine. Le VIH se transmet par le sang, le lait maternel et les sécrétions génitales, et donc principalement par rapport sexuel non protégé et partage d'aiguilles, de seringues ou de matériel lors d'injections de drogue. Selon les chiffres de l'OMS, la maladie a tué plus de 36 millions de personnes depuis le début des années 80. Aujourd'hui, près de 37 millions de personnes dans le monde vivent avec le sida. Heureusement, des traitements ont permis de réduire considérablement les dégâts qu'ils causent. La citation du jour est celle d'un anonyme. « Je n'ai pas peur de mourir parce que je ne connais pas la mort, mais j'ai peur de ne plus vivre parce que je connais la vie. »

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1: Bonjour à tous. L'Europe arrive à se mettre d'accord pour éviter de nouveaux droits de douane des États-Unis. Les eurodéputés et les États membres de l'Union européenne sont parvenus à un compromis provisoire pour mettre en œuvre l'accord commercial conclu à l'été 2025. Donald Trump avait donné jusqu'au 4 juillet pour le ratifier. Dans son pacte avec Washington, l'Union européenne s'est engagée à supprimer les droits de douane appliqués sur la plupart des importations américaines en échange d'un plafonnement à 15% des droits de douane imposés par le président américain. Nouveaux échanges tendus entre les États-Unis et l'Iran. Donald Trump a menacé hier de frapper le territoire iranien si un accord n'était pas trouvé avec ce pays. Téhéran, de son côté, a promis d'ouvrir de nouveaux fronts si les États-Unis reprenaient leurs attaques. Édouard Philippe dans le viseur de la justice. Un juge d'instruction va enquêter sur le maire du Havre pour de possibles détournements de fonds publics, favoritisme, prise illégale d'intérêt et concussion, c'est-à-dire malversation d'un fonctionnaire. En cause, une convention pour l'animation de la cité numérique du Havre signée en juillet 2020 avec une association dirigée par son adjointe. Les faits sont contestés depuis le début par l'ancien Premier ministre. Une première série de concerts de Patrick Bruel annulée. Trois représentations du chanteur prévues en décembre au Québec sont supprimées suite aux révélations de viols et agressions sexuelles. Plusieurs organisations féministes ont lancé une pétition pour faire annuler la tournée. D'après l'avocate de Flavie Flamand, de nouvelles plaintes pour viols seront déposées dans les jours qui viennent. Le Sénat vote l'interdiction de la vente de protoxyde d'azote aux particuliers, une mesure adoptée dans le cadre de l'examen de la loi Riposte qui doit lutter contre les troubles à l'ordre public. Les sénateurs ont également durci la législation et créé notamment un délit d'inhalation. Et puis on termine en football et les supporters attendaient ça depuis plus de 20 ans. Arsenal a décroché son 14e titre de champion d'Angleterre hier soir après le match nul entre Bournemouth et Manchester City. Les Gunners affronteront Paris en finale de la Ligue des Champions. Ce sera le 30 mai prochain. Excellent début de journée à tous.
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3: Encore pas mal de grisailles sur les trois quarts sud du département avec quelques petites ondées possibles dans le nord. Nuages et soleil se partagent le ciel. Assez rapidement, la situation va s'arranger pour tout le monde. Le soleil va devenir de plus en plus généreux. Les températures, comptez 14 degrés ce matin à Jobourg, 15 à Cherbourg, 40 ans à Coutances et à Avranches, 16 degrés à Saint-Lô, Granville et Saint-Hilaire-du-Harcouët dans la après-midi. Les maxis seront comprises entre 17 et 20 degrés. Côté mer, elle sera peu agitée avec un vent de secteur sud-ouest qui souffle entre 40 et 50 km/h en rafale. Il devrait mollir en début d'après-midi. Haute à 10h39, la mer sera basse à 17h42. Un coef de 87, il est toujours en baisse.
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0: Bélier, c'est le moment de faire vos comptes et de régler vos factures. Taureau, vous brûlez d'impatience de montrer ce dont vous êtes capable sentimentalement. Gémeaux, il ne faut pas vous mettre au défi bien longtemps. Vous relevez tous les challenges amoureux avec ferveur. Cancer, vous avez l'énergie et la combativité nécessaires pour conquérir l'élu de votre cœur. Lion, l'heure est aux tractations financières. Si vous avez des choses à mettre au point, vous possédez les arguments suffisants pour négocier. Vierge, vous êtes intraitable en affaires aujourd'hui. Vous voulez donner une orientation plus rentable à vos activités. Balance, ne vous emballez pas trop vite. Vous risqueriez de dépasser les bornes sans même vous en rendre compte. Scorpion, votre couple sera en vedette aujourd'hui. Les échanges seront intenses et passionnés. Sagittaire, dialoguer à bâton rompu avec votre conjoint, c'est le moment. Capricorne, une concentration céleste protège votre couple. Votre relation s'harmonise grâce à un coup de baguette planétaire. Verseau, vous communiquez plus facilement avec votre partenaire. Vous êtes sur la même longueur d'onde, ce qui facilite vos échanges d'idées. Poisson, c'est le moment de vous exprimer, de vous mettre en avant, de montrer ce dont vous êtes capable.
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L'un des plus grands groupes de pop music du monde, les Maroon 5, avec This Love. Bonjour la Manche, bienvenue et bon réveil. Vous êtes dans De Bons Matins, la matinale de CFM. Il est 7h. Et chaque matin, vous êtes bien informé sur CFM avec, dans un premier temps, vos infos de la Manche, suivies des infos nationales et internationales avec l'AFP, l'Agence France Presse sur CFM et bien sûr votre météo de la Manche et la météo marine. Les infos de la Manche, c'est comme chaque matin, c'est maintenant et c'est avec Jean-Luc

0: Herman. Bonjour Jean-Luc.
1: Bonjour Jean-Marc, bonjour à tous. Coup de tonnerre à Villedieu-les-Poêles-Ruffigny. Le tribunal administratif de Caen a annulé le résultat des élections municipales, estimant que certaines irrégularités durant le dépouillement avaient été constatées. Une nouvelle élection va donc être organisée assez rapidement. Le maire a un mois pour faire appel et la justice aura 6 mois pour l'étudier. Une étude sortie il y a quelques jours sur l'accès aux soins en France a montré de grandes différences entre les départements. La Manche est mal, voire très mal classée pour certaines spécialités comme la pédiatrie, jusqu'à 30 jours d'attente, la cardiologie, 90 jours d'attente, l'ophtalmologie, environ 60 jours d'attente et la psychiatrie, 30 jours de délai. Notez que l'étude ne prend pas en compte les recherches infructueuses ni les renoncements. Un projet de 2 éoliennes à Saint-Sauveur-le-Vicomte devant le tribunal administratif de Nantes. Déjà rejeté à 2 reprises par le préfet de la Manche, le projet porté par une société basée à Rennes pourrait perturber le radar de Cherbourg. Un avis partagé par le rapporteur public qui a rendu ses conclusions hier devant la cour. La décision finale sera connue le 5 juin. Le ministre de l'Industrie était hier dans le Cotentin. Il s'est rendu à Naval Group dans la matinée. Puis après un déjeuner à la CCI, il a visité la nouvelle école de soudure voulue par 4 grands donneurs d'ordre. Naval Group, EDF, les CMN et Orano. Durant sa visite, Sébastien Martin a indiqué que la principale limite à l'industrie était désormais humaine. Un site en hommage au général Patton a été vandalisé à Néou, une commune proche de Bricquebec. C'est dimanche matin que les habitants ont retrouvé un char de la Seconde Guerre mondiale tagué et aspergé de poudre d'extincteur. Une plainte a été déposée à la gendarmerie. Les courses à Le Croisé-la-Roche, le grand national du trot. Les préférés sont les 9, 15, 10, 16, As, 4, 12 et 14. Suite de l'actu, c'est maintenant avec Clémence Lobary. Bonjour Clémence.
2: Bonjour à tous. L'Europe arrive à se mettre d'accord pour éviter de nouveaux droits de douane des États-Unis. Les eurodéputés et les États membres de l'Union européenne sont parvenus à un compromis provisoire pour mettre en œuvre l'accord commercial conclu à l'été 2025. Donald Trump avait donné jusqu'au 4 juillet pour le ratifier. Dans son pacte avec Washington, l'Union européenne s'est engagée à supprimer les droits de douane appliqués sur la plupart des importations américaines en échange d'un plafonnement à 15% des droits de douane imposés par le président américain. Nouveaux échanges tendus entre les États-Unis et l'Iran. Donald Trump a menacé hier de frapper le territoire iranien si un accord n'était pas trouvé avec ce pays. Téhéran, de son côté, a promis d'ouvrir de nouveaux fronts si les États-Unis reprenaient leurs attaques. Édouard Philippe, dans le viseur de la justice, un juge d'instruction va enquêter sur le maire du Havre pour de possibles détournements de fonds publics, favoritisme, prise illégale d'intérêt et concussion, c'est-à-dire malversation d'un fonctionnaire. En cause, une convention pour l'animation de la cité numérique du Havre signée en juillet 2020 avec une association dirigée par son adjointe. Les faits sont contestés depuis le début par l'ancien Premier ministre. Une première série de concerts de Patrick Bruel annulée. 3 représentations du chanteur prévues en décembre au Québec sont supprimées suite aux révélations de viols et agressions sexuelles. Plusieurs organisations féministes ont lancé une pétition pour faire annuler la tournée. D'après l'avocate de Flavie Flamand, de nouvelles plaintes pour viols seront déposées dans les jours qui viennent. Le Sénat vote l'interdiction de la vente de protoxyde d'azote aux particuliers, une mesure adoptée dans le cadre de l'examen de la loi Riposte qui doit lutter contre les troubles à l'ordre public. Les sénateurs ont également durci la législation et créé notamment un délit d'inhalation. Et puis on termine en football et les supporters attendaient ça depuis plus de 20 ans. Arsenal a décroché son 14e titre de champion d'Angleterre hier soir après le match nul entre Bournemouth et Manchester City. Les Gunners affronteront Paris en finale de la Ligue des Champions. Ce sera le 30 mai prochain. Excellent début de journée à tous.
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1: Encore pas mal de grisailles sur les 3/4 sud du département avec quelques petites ondées possibles dans le nord. Nuages et soleil se partagent le ciel. Assez rapidement, la situation va s'arranger pour tout le monde. Le soleil va devenir de plus en plus généreux. Les températures comptaient 14 degrés ce matin à Jobourg, 15 à Cherbourg, 40 ans à Coutances et Avranches, 16 degrés à Saint-Lô, Granville et Saint-Hilaire-du-Harcouët. dans l'après-midi. Les maxis seront comprises entre 17 et 20 degrés. Côté mer, elle sera peu agitée avec un vent de secteur sud-ouest qui souffle entre 40 et 50 km/h en rafale. Il devrait mollir en début d'après-midi, haute à 10h39. La mer sera basse à 17h42. Un coef de 87, il est toujours en baisse.
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0: Les meilleurs hits du moment sont sur CFM, Tame Impala et Janice et Dracula.
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0: Oh, je l'ai fait avec l'accent, j'aurais pu le dire à la française, à Dracula. Voilà, c'était le titre de la chanson juste avant. Je suis Jean-Marc, je suis ravi de vous accompagner comme chaque matin dans de bons matins sur CFM. Je vous souhaite à nouveau la bienvenue si vous nous rejoignez, ainsi qu'un bon réveil. Quel jour sommes-nous? Le mercredi 20 mai. Dans la Manche, le soleil s'est levé à 6h15 et se couchera à 21h51. Nous gagnons 2 minutes de soleil. Nous fêtons Bernardin, le proverbe du jour, hein, ce n'est pas moi qui les invente, donc je vous le donne tel quel, je ne juge pas, mais je le trouve un peu étrange, enfin si, ben, je viens de juger, mais bon, je vous le pose là, comme ça. Quand ton fils est petit, sois son maître, quand ton fils a grandi, sois son frère. Voilà, je pose ça là, je vous le laisse. Quelques événements survenus un 20 mai. Grande date, 20 mai 1794, création du drapeau français actuel. 20 mai 1873, je suis sûr que je vais apprendre quelque chose à bon nombre d'entre vous. Lévi-Strauss et Jacob Davis avec leur toile de Nîmes, donc de la ville de Nîmes dans le sud de la France, obtiennent le brevet des blue jeans avec rivets, car oui, le jean, le tissu, les pantalons que porte le monde entier, c'est français. Oui, oui, c'est de la toile de Nîmes, de la ville de Nîmes, dans le sud de la France. Le jean, c'est français, sachez-le. Le 20 mai 1977, dernier voyage entre Paris et Istanbul du célèbre train Orient Express, qui existe toujours. Je viens de vérifier, désormais, l'Orient Express, c'est un Paris-Venise. Ça doit être formidable comme voyage. Et enfin, le 20 mai 2019, la nouvelle méthode de calcul du kilogramme est adoptée grâce à une nouvelle balance, la balance de Keebel. Voilà, on a appris quelque chose. On apprend beaucoup de choses avec les éphémérides, de toute façon. Les anniversaires du jour, Armand Altaï, l'ancienne prof de chant de la Starac. Elle a 82 ans. 20 lifting plus tard, la chanteuse Cher ne fait pas ses 80 ans. Le présentateur de Questions pour un champion, Samuel Etienne, 55 ans aujourd'hui. Elsa, l'interprète de la chanson T'en va pas dans les années 80, elle a 53 ans désormais et elle est aussi comédienne. Le cycliste britannique Christopher Froome a 41 ans. Et enfin, bon bah pour ceux et celles qui sont fans de la série, le jeune et méchant prince Blondinet, fils de la méchante reine dans Game of Thrones, eh bien l'acteur s'appelle Jack Grayson et il a 34 ans. On lui souhaite un bon anniversaire, raison pour laquelle je joue ce titre. Cher, l'icône, Cher, fête ses 80 ans aujourd'hui. Bon anniversaire et on écoute Believe sur CFM. Bon réveil.

0: J'adore Clara Luciani et ma sœur sur CFM 7h19. 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
0: Il y a tellement d'événements partout dans la Manche pour ce long week-end, eh bien qu'on passe déjà en mode week-end dans cette chronique. Et ce matin, c'est 100% sport. La météo s'annonce estivale ce week-end, alors direction la plage de Collignon à Cherbourg pour un tournoi de tennis sur la plage et sur le sable. C'est un tournoi ouvert à tous, en simple ou en double. Il suffit juste d'être motivé et de vous inscrire en ligne via la page Facebook de Tour-la-Ville Tennis ou directement sur plage. Le tournoi Beach Tennis 500, c'est samedi et dimanche toute la journée sur la plage de Collignon à Cherbourg. Restons à la plage pour le Wing Attitude Festival de Bréal 2026. Pendant les trois jours de ce long week-end, une grande fête du wing foil, c'est-à-dire de la planche à voile avec une voile dans les airs, ça c'est pour les nuls. De nombreux défis seront à relever avec différents parcours de vitesse et surtout une nouvelle tentative de record vers Chausey. Du grand spectacle à regarder et pour vous occuper sur la plage de Bréal, un village d'animation, des cerfs-volants géants, des initiations au kite et au speedfoil, des food trucks et des concerts. À Coutances, samedi toute la journée, c'est le Festoval qui s'installe au stade municipal. Le Festoval, c'est un grand tournoi de rugby sans plaquage, donc ouvert à tous, aux enfants comme aux adultes, aux débutants comme aux confirmés. Et qui dit rugby dit troisième mi-temps. Et pour ça, le rugby club du pays de Coutances a tout prévu. Une grande soirée sous chapiteau avec concerts et restauration. Rendez-vous samedi en Ovalie Coutançaise et c'est gratuit. À Granville, c'est le grand retour du street jump au skatepark. Au programme, des duels par catégorie en trottinette et skate, des figures de style et sensations fortes, des jumps de ouf, un jury pour départager tout le monde et plein de cadeaux à gagner. C'est gratuit samedi après-midi au skatepark de Granville. Et je termine avec une course d'endurance de karting dans le Sud-Manche. Dimanche, pendant 8 heures sur le circuit de karting de Mortain, une grande course ouverte à tous des 14 ans va réunir des équipes de 10 drivers, du pilote du dimanche au pro du doublage par la droite et des dérapages. Vous pouvez encore former vos équipes en contactant le circuit et le spectacle est ouvert à tous car l'entrée du circuit de karting du Mortainais est gratuite.
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0: End of Beginning. C'était Joe sur CFM 7h29. Je vous souhaite la bienvenue si vous venez de nous rejoindre, ainsi qu'un bon réveil si vous venez d'ouvrir les yeux. Est-ce que vous chantez sous la douche? Eh bien, si vous le faites, eh bien, sachez que c'est très bon pour la santé. Je vous expliquerai ça dans l'info insolite tout à l'heure, aux alentours de 7h45. Auparavant, nous aurons rendez-vous avec Jessica pour l'horoscope à 7h40. 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Et d'ailleurs, on a décidé de prolonger le jeu jusqu'à la semaine prochaine, histoire que vous puissiez jouer encore pendant tout le week-end. Il est 7h30, l'info n'attend pas. C'est l'heure du journal national et international avec l'AFP, l'agence France Presse sur CFM. Bonjour Clémence Lobary.
1: Bonjour à tous. Des mesures de précaution à Mayotte sont prises face à l'épidémie du virus Ebola en cours en République démocratique du Congo. Le projet de loi riposte toujours au Sénat avec des mesures pour lutter contre la consommation de drogue. Et puis 42 jours en cardiologie, 32 jours en dermatologie. Les délais pour obtenir un rendez-vous chez un spécialiste sont stables entre 2023 et 2025. L'inquiétude autour du virus Ebola. Plus de 130 personnes sont mortes en République démocratique du Congo. 513 cas suspects ont également été recensés selon les autorités locales. L'Organisation mondiale de la santé a d'ailleurs mis en garde contre cette urgence de portée internationale. Et la crainte d'une diffusion de la maladie se répand, notamment à Mayotte, Zachary Bro.
2: Oui, Mayotte est au cœur des préoccupations des autorités françaises. Sébastien Lecornu a assuré que des mesures de précaution ont été prises. Il a décidé la mise en alerte de la préfecture et de l'agence régionale de santé. Les services de santé sont notamment mobilisés sur place afin d'assurer un suivi exhaustif de l'épidémie. Les services de l'État vont également procéder à un renforcement des contrôles liés à l'arrivée de migrants en provenance d'Afrique de l'Est et des Comores. À noter que le gouvernement estime que le risque d'importation de la maladie reste très faible dans l'archipel et en France hexagonale.
1: Le gouvernement conseille également aux voyageurs qui ne pourraient pas reporter leur déplacement dans les pays touchés de se protéger pendant leur voyage et après. Donald Trump participera bien au G7 au mois de juin à Évian, une annonce hier de la Maison Blanche. Les dirigeants du groupe d'économie avancée doivent se retrouver en France du 15 au 17 juin prochain. Des réunions qui s'annoncent tendues entre le président américain et certains des chefs d'État et de gouvernement contre lesquels il a lancé nombre d'offensives commerciales et diplomatiques. L'Europe, elle, devrait éviter la guerre commerciale. Les eurodéputés et les États membres de l'Union européenne sont parvenus à un compromis provisoire pour mettre en œuvre l'accord conclu à l'été 2025. Donald Trump avait donné jusqu'au 4 juillet pour le ratifier. En France, le Sénat vote l'interdiction de la vente de protoxyde d'azote aux particuliers, une mesure adoptée dans le cadre de l'examen de la loi Riposte qui doit lutter contre les troubles à l'ordre public. Un texte qui prévoit aussi plusieurs mesures pour enrayer le trafic de stupéfiants dans le pays. L'amende forfaitaire délictuelle pour usage de drogue devrait passer de 200 à 500 euros. Et pour Jean-Christophe Couvier, secrétaire national du syndicat de police Unité, touché au portefeuille des consommateurs, ça fonctionne.
3: La drogue, c'est l'offre et la demande. Vous attaquez aux consommateurs, il n'y a plus d'offres. Donc forcément, il faut les responsabiliser. Vous entretenez un trafic, en fait. Normalement, quand vous détenez de la drogue et usage de drogue, vous risquez un an de prison. Ça, c'est les textes qui le disent, hein, actuels. Hein. Personne ne fait un an de prison parce que vous êtes en train de fumer un joint de cannabis. Donc du coup, la seule méthode qu'on peut faire, effectivement, utiliser, c'est taper au portefeuille. Quid des gens qui payent cette amende. Il n'y a que 37% des gens qui payent cette amende. Si la personne, soi-disant, n'est pas solvable, eh bien, écoutez, il faut toucher au patrimoine. Un deux roues, une télé, voilà, je suis désolé, mais à un moment donné, il faut aussi responsabiliser les gens.
1: La loi Riposte prévoit aussi des sanctions plus sévères pour les participants aux free parties et contre les rodéos urbains. Le vote solennel est prévu le 26 mai. Édouard Philippe, dans le viseur de la justice, un juge d'instruction va enquêter sur le maire du Havre pour de possibles détournements de fonds publics, favoritisme, prise illégale d'intérêt et concussion, c'est-à-dire malversation d'un fonctionnaire. En cause, une convention pour l'animation de la cité numérique du Havre signée en juillet 2020 avec une association dirigée par son adjointe. Les faits sont contestés depuis le début par l'ancien Premier ministre. Une première série de concerts de Patrick Bruel annulée. 3 représentations du chanteur prévues en décembre au Québec sont supprimées suite aux révélations de viols et agressions sexuelles. Plusieurs organisations féministes ont lancé une pétition pour faire annuler la tournée. 3 jours en moyenne pour obtenir un rendez-vous avec un médecin généraliste. Les chiffres sont stables depuis 2 ans selon la dernière étude de Doctolib et de la Fondation Jean Jaurès. Et chez certains spécialistes, les délais s'allongent, comme chez les cardiologues avec 42 jours en moyenne. Mais derrière ces chiffres se cachent aussi des coûts indirects pour la sécurité sociale, selon le professeur d'économie et président de l'Institut Santé, Frédéric Bizard.
4: C'est un coût parce que d'abord certaines personnes vont aux urgences. Là, c'est un coût plutôt court terme et assez direct sur le système, mais c'est un coût aussi indirect parce que des gens vont se mettre en arrêt maladie. Et ça, c'est un coût pour la société parce que ça se traduit par une baisse de la productivité, par une désorganisation dans les entreprises, voire par des séjours d'hospitalisation, voire par une baisse de la consommation. Et ça, on est capable aujourd'hui de le mesurer. Mais donc, d'une part, nous ne le mesurons pas, mais surtout, nous ne l'intégrons pas dans la réflexion. Et donc, nous sous-évaluons. Ce sont des conséquences socio-économique très importante.
1: Et il existe également des disparités selon les territoires. Pour avoir un rendez-vous avec un cardiologue, il faut 164 jours dans le Gers, 16 à Paris. Et puis en football, les supporters attendaient ça depuis plus de 20 ans. Arsenal a décroché hier son 14e titre de champion d'Angleterre. Excellent début de journée à tous.
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6: Encore pas mal de grisaille sur les trois quarts sud du département avec quelques petites ondées possibles dans le nord. Nuages et soleil se partagent le ciel. Assez rapidement, la situation va s'arranger pour tout le monde. Le soleil va devenir de plus en plus généreux. Les températures comptaient 14 degrés ce matin à Jobourg, 15 à Cherbourg, 40 ans à Coutances et à Avranches, 16 degrés à Saint-Lô, Granville et Saint-Hilaire-du-Harcouët. Dans l'après-midi, les maxis seront comprises entre 17 et 20 degrés. Côté mer, elle sera peu agitée avec un vent de secteur sud-ouest qui souffle entre 40 et 50 km/h en rafale. Il devrait mollir en début d'après-midi, haute à 10h39. La mer sera basse à 17h42. Un coef de 87, il est toujours en baisse.
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0: Que des ondes positives sur CFM avec Indochine, No Name à l'instant, 7h40 dans quelques secondes. Votre horoscope, l'info insolite à 7h45. Sachez que chanter sous la douche ou même en vous préparant votre café, voire au volant de votre voiture, est très bon pour la santé. Je vous explique ça donc tout à l'heure. Et juste après l'horoscope, bien sûr, pour vous échauffer, je vais vous faire chanter avec Kylie Minogue.
1: Bélier, c'est le moment de faire vos comptes et de régler vos factures. Taureau, vous brûlez d'impatience de montrer ce dont vous êtes capable sentimentalement. Gémeaux, il ne faut pas vous mettre au défi bien longtemps. Vous relevez tous les challenges amoureux avec ferveur. Cancer, vous avez l'énergie et la combativité nécessaires pour conquérir l'élu de votre cœur. Lion, l'heure est aux tractations financières. Si vous avez des choses à mettre au point, vous possédez les arguments suffisants pour négocier. Vierge, vous êtes intraitable en affaires aujourd'hui. Vous voulez donner une orientation plus rentable à vos activités. Balance, ne vous emballez pas trop vite. Vous risqueriez de dépasser les bornes sans même vous en rendre compte. Scorpion, votre couple sera en vedette aujourd'hui. Les échanges seront intenses et passionnés. Sagittaire, dialoguer à bâton rompu avec votre conjoint, c'est le moment. Capricorne, une concentration céleste protège votre couple. Votre relation s'harmonise grâce à un coup de baguette planétaire. Verseau, vous communiquez plus facilement avec votre partenaire. Vous êtes sur la même longueur d'onde, ce qui facilite vos échanges d'idées. Poisson, c'est le moment de vous exprimer, de vous mettre en avant, de montrer ce dont vous êtes capable.

0: hit génial et interplanétaire, celui de Kylie Minogue, Can't Get You Out of My Head sur CFM.
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0: Chanter sous la douche est bon pour la santé, et même si vous chantez comme une casserole ou que vous ayez le niveau pour participer à The Voice. Rassurez-vous, je ne vais pas vous expliquer pourquoi en chantant, mais en essayant d'être le plus explicite possible. Chanter sous la douche a deux vertus, c'est très bon pour le moral et même pour la santé. Pour le moral, lorsqu'on chante, cela provoque plusieurs phénomènes au niveau du cerveau. Il y a une sécrétion d'endorphines, de sérotonine et de dopamine qui déclenchent une sensation agréable. Et en plus, chanter diminue le cortisol qui est l'hormone du stress. Pour la santé, chanter est aussi bénéfique pour l'ensemble du corps, à commencer par les poumons, puisqu'on ouvre sa cage thoracique, on augmente l'inspiration et l'expiration, ce qui augmente l'oxygénation de tout le corps, du cerveau jusqu'aux muscles. Enfin, on ne s'en était pas forcément rendu compte, mais chanter est aussi bon pour la mémoire. Et pour une raison très simple, même quand on chante en yaourt, nous chantons toujours un air et quelques paroles que nous connaissons et donc que nous avons mémorisées.

0: La vie par procuration, Mister, l'immense Jean-Jacques Goldman sur CFM.
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0: Allez, c'est l'heure du jeu. 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

0: Bonjour la Manche de Cherbourg au Mont-Saint-Michel et tout autour, vous êtes sur CFM, il est 8h. Vous êtes bien informés dans De Bon Matin sur CFM avec dans un premier temps vos infos de la Manche, suivi des infos nationales et internationales avec l'AFP, l'agence France Presse sur CFM et bien sûr votre météo de la Manche et la météo marine. Les infos de la Manche, c'est avec Jean-Luc Herman. Bonjour Jean-Luc.
1: Bonjour Jean-Marc, bonjour à tous. Coup de tonnerre à Villedieu-les-Poêles-Ruffigny. Le tribunal administratif de Caen a annulé le résultat des élections municipales, estimant que certaines irrégularités durant le dépouillement avaient été constatées. Une nouvelle élection va donc être organisée assez rapidement. Le maire a un mois pour faire appel et la justice aura 6 mois pour l'étudier. Une étude sortie il y a quelques jours sur l'accès aux soins en France a montré de grandes différences entre les départements.

0: notamment la Manche est mal, voire très mal classée pour certaines spécialités comme la pédiatrie, jusqu'à 30 jours d'attente, la cardiologie, 90 jours d'attente, l'ophtalmologie, environ 60 jours d'attente et la psychiatrie, 30 jours de délai. Notez que l'étude ne prend pas en compte les recherches infructueuses ni les renoncements. Un projet de 2 éoliennes à Saint-Sauveur-le-Vicomte devant le tribunal administratif de Nantes. Déjà rejeté à 2 reprises par le préfet de la Manche, le projet porté par une société basée à Rennes pourrait perturber le radar de Cherbourg. Un avis partagé par le rapporteur public qui a rendu ses conclusions hier devant la cour. La décision finale sera connue le 5 juin. Le ministre de l'Industrie était hier dans le Cotentin. Il s'est rendu à Naval Group dans la matinée. Puis après un déjeuner à la CCI, il a visité la nouvelle école de soudure voulue par 4 grands donneurs d'ordre. Naval Group, EDF, les CMN et Orano. Durant sa visite, Sébastien Martin a indiqué que la principale limite à l'industrie était désormais humaine. Un site en hommage au général Patton a été vandalisé à Néou, une commune proche de Bricbec. C'est dimanche matin que les habitants ont retrouvé un char de la Seconde Guerre mondiale tagué et aspergé de poudre d'extincteur. Une plainte a été déposée à la gendarmerie. Les courses à Le Croisé-la-Roche, le grand national du trot. Les préférés sont les 9, 15, 10, 16, As, 4, 12 et 14. Suite de l'actu, c'est maintenant avec Clémence Lobary. Bonjour Clémence.
1: Bonjour à tous. L'Europe arrive à se mettre d'accord pour éviter de nouveaux droits de douane des États-Unis. Les eurodéputés et les États membres de l'Union européenne sont parvenus à un compromis provisoire pour mettre en œuvre l'accord commercial conclu à l'été 2025. Donald Trump avait donné jusqu'au 4 juillet pour le ratifier. Dans son pacte avec Washington, l'Union européenne s'est engagée à supprimer les droits de douane appliqués sur la plupart des importations américaines en échange d'un plafonnement à 15% des droits de douane imposés par le président américain. Nouveaux échanges tendus entre les États-Unis et l'Iran. Donald Trump a menacé hier de frapper le territoire iranien si un accord n'était pas trouvé avec ce pays. Téhéran, de son côté, a promis d'ouvrir de nouveaux fronts si les États-Unis reprenaient leurs attaques. Édouard Philippe, dans le viseur de la justice, un juge d'instruction va enquêter sur le maire du Havre pour de possibles détournements de fonds publics, favoritisme, prise illégale d'intérêt et concussion, c'est-à-dire malversation d'un fonctionnaire. En cause, une convention pour l'animation de la cité numérique du Havre signée en juillet 2020 avec une association dirigée par son adjointe. Les faits sont contestés depuis le début par l'ancien Premier ministre. Une première série de concerts de Patrick Bruel annulée. 3 représentations du chanteur prévues en décembre au Québec sont supprimées suite aux révélations de viols et agressions sexuelles. Plusieurs organisations féministes ont lancé une pétition pour faire annuler la tournée. D'après l'avocate de Flavie Flamand, de nouvelles plaintes pour viols seront déposées dans les jours qui viennent. Le Sénat vote l'interdiction de la vente de protoxyde d'azote aux particuliers, une mesure adoptée dans le cadre de l'examen de la loi Riposte qui doit lutter contre les troubles à l'ordre public. Les sénateurs ont également durci la législation et créé notamment un délit d'inhalation. Et puis on termine en football et les supporters attendaient ça depuis plus de 20 ans. Arsenal a décroché son 14e titre de champion d'Angleterre hier soir après le match nul entre Bournemouth et Manchester City. Les Gunners affronteront Paris en finale de la Ligue des Champions. Ce sera le 30 mai prochain. Excellent début de journée à tous.
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0: Encore pas mal de grisailles sur les trois quarts sud du département avec quelques petites ondées possibles dans le nord. Nuages et soleil se partagent le ciel. Assez rapidement, la situation va s'arranger pour tout le monde. Le soleil va devenir de plus en plus généreux. Les températures comptaient 14 degrés ce matin à Jobourg, 15 à Cherbourg, 40 ans à Coutances et à Avranches, 16 degrés à Saint-Lô, Granville et Saint-Hilaire-du-Harcouët. Dans l'après-midi, les maxis seront comprises entre 17 et 20 degrés. Côté mer, elle sera peu agitée avec un vent de secteur sud-ouest qui souffle entre 40 et 50 km/h en rafale. Il devrait mollir en début d'après-midi, haute à 10h39. La mer sera basse à 17h42. Un coef de 87, il est toujours en baisse.
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0: quel talent, hein. Il est auteur-compositeur, hein. Pierre Demers et son dernier hit, Je pense à vous, et c'est franchement réussi.
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0: 8h09, bienvenue une nouvelle fois et bon réveil avec de bons matins, la matinale de CFM. Je suis Jean-Marc et je suis ravi de vous accompagner comme chaque matin dans la meilleure matinale d'infodivertissement de la Manche avec de la bonne musique. Et oui, évidemment, je vais vous jouer les Daft Punk dans un instant, Big Flo et Oli tout à l'heure et Jack et Carla un petit peu plus tard. Vos rubriques habituelles, ce sont les bons plans et des sorties dans la Manche. À 8h30, les 13 attendus infosport, 8h40, votre horoscope, 8h45, l'info insolite, et ce matin, je vous explique que chanter sous la douche, c'est très bon pour la santé, et 8h50, c'est l'heure du jeu, je vous communique le mot de passe pour jouer avec nous et remporter cette semaine un très beau cadeau, un séjour pour 4 personnes au parc du Futuroscope. Quel jour sommes-nous? Le mercredi 20 mai. Dans la Manche, le soleil s'est levé à 6h15 et se couchera à 21h51. Nous gagnons 2 minutes de soleil, nous fêtons Bernardin. Le proverbe du jour est un conseil à tous les papas. Quand ton fils est petit, sois son maître. Quand ton fils a grandi, sois son frère. Quelques événements survenus un 20 mai. En 1794, très grande date pour nous Français, puisque c'était la date de la création du drapeau français actuel. 20 mai 1873, je suis certain que je vais vous apprendre quelque chose maintenant. Lévi-Strauss et Jacob Davis, avec leur toile de Nîmes, obtiennent le brevet des blue jeans avec rivet. Alors, la toile de Nîmes, il faut le savoir que c'était la toile de la ville de Nîmes, dans le sud de la France. Et donc, c'est la toile qui fabrique les jeans. Et les jeans, donc, c'est français, cocorico, c'est-à-dire que le vêtement que porte le monde entier, c'est-à-dire des jeans, ben, c'est français. On est trop fort. 20 mai 1927, l'aviateur Charles Lindbergh effectue en solitaire et sans escale le trajet New York-Paris en 33h30 sur le monoplan Spirit of Saint-Louis. 20 mai 1977, dernier voyage entre Paris et Istanbul du célèbre train Orient Express. L'Orient Express existe toujours, désormais c'est un Paris-Venise. Et enfin, le 20 mai 2019, la nouvelle méthode de calcul du kilogramme est adoptée grâce à une nouvelle balance, la balance de Kibble. Les anniversaires du jour, Armand Daltaï, l'ancienne prof de la Starac, elle a 82 ans. La chanteuse Cher fête ses 80 ans aujourd'hui. Le présentateur de Question pour un champion, Samuel Etienne, 55 ans. Elsa, l'interprète de la chanson T'en va pas dans les années 80, elle est désormais comédienne. Elle a 53 ans. Le cycliste britannique Christopher Froome, 41 ans. Et enfin, le jeune et méchant prince Blondinet, le fils de la méchante reine dans Game of Thrones. Eh bien, l'acteur s'appelle Jack Gleason et il a désormais 34 ans.

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0: deux Toulousains, Big Frioli, et un Normand, Petit Biscuit, parce qu'il est originaire de Rouen. C'était Demain sur CFM, quel bon titre.
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0: Alors, il y a tellement d'événements partout dans la Manche, eh bien que je passe déjà en mode week-end hein, pour les bons plans, idées sorties dans la Manche. Et ce matin, c'est 100% sport. La météo s'annonce donc estivale ce week-end. Alors, direction la plage de Collignon à Cherbourg pour un tournoi de tennis sur la plage et sur le sable. C'est un tournoi ouvert à tous, en simple ou en double. Il suffit juste d'être motivé et de vous inscrire en ligne via la page Facebook de Tour-la-Ville Tennis ou directement sur plage. Le tournoi Beach Tennis 500, c'est samedi et dimanche toute la journée sur la plage de Collignon à Cherbourg. Restons à la plage pour le Wing Attitude Festival de Bréal 2026. Pendant les trois jours de ce long week-end, une grande fête du Wing Foil pour les nuls en sport nautique. Eh bien, c'est une planche à voile avec une voile dans les airs. De nombreux défis seront à relever avec différents parcours de vitesse et surtout une nouvelle tentative de record vers Chausey. Du grand spectacle à regarder et pour vous occuper sur la plage de Bréal, un village d'animation, des cerfs-volants géants, des initiations au kite et au speedfoil, des food trucks et des concerts. À Coutances, samedi toute la journée, c'est le Festoval qui s'installe au stade municipal. Le Festoval, c'est un grand tournoi de rugby sans plaquage, donc ouvert à tous, aux enfants comme aux adultes, aux débutants comme aux confirmés. Et qui dit rugby dit troisième mi-temps. Et pour ça, le rugby club du pays de Coutances a tout prévu. Une grande soirée sous chapiteau avec concerts et restauration. Rendez-vous samedi en Ovalie Coutançaise et c'est gratuit. À Granville, c'est le grand retour du street jump au skatepark. Au programme, des duels par catégorie en trottinette et en skate, des figures de style et sensations fortes, des jumps de ouf, un jury pour départager tout le monde et plein de cadeaux gagnés. C'est gratuit samedi après-midi au skatepark de Granville. Et je termine avec une course d'endurance, de karting dans le Sud-Manche. Dimanche, pendant 8 heures sur le circuit de karting de Mortain, une grande course ouverte à tous des 14 ans va réunir des équipes de 10 drivers, du pilote du dimanche au pro du doublage par la droite et des dérapages. Vous pouvez encore former vos équipes en contactant le circuit et le spectacle est ouvert à tous car l'entrée du circuit de karting du Mortainais est gratuite.
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0: Ça, c'est un gros hit du moment et c'est Chumbien. C'était Jack et Carla. La recette sur CFM 8h30. Bienvenue si vous nous rejoignez. C'est l'heure d'enfiler notre plus belle tenue de sport, de partir au stade ou à la salle. Voici vos infos sport sur CFM.
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2: Bonjour à tous, Arsenal champion d'Angleterre, la finale de la Ligue Europa et puis les qualifs de Roland-Garros. Les supporters attendaient ça depuis plus de 20 ans. Arsenal décroche son 14e titre de champion d'Angleterre après le match nul hier soir entre Bournemouth et Manchester City. Les Citizens peuvent avoir quelques regrets. Pep Guardiola va donc très certainement dire au revoir au club cet été sur cette déception. Foot européen toujours avec la finale de la Ligue Europa ce soir. Fribourg affronte Aston Villa, coup d'envoi à 21h. Une affiche qui se déroule du côté d'Istanbul en Turquie. En France, premier barrage hier soir pour la montée ou le maintien en Ligue 2 et rien n'est fait. Un partout entre Rouen et Laval. Match retour dimanche sera cette fois sur la pelouse des Mayennais. Nice de son côté risquait un huis clos pour le barrage retour contre Saint-Étienne après les incidents du week-end dernier lors de l'ultime journée de Ligue 1. La commission de discipline de la LFP se réunit aujourd'hui. Un huis clos partiel est également une possibilité. En basket, le début ce soir des play-in de la Betclic Elite. Chalon-sur-Saône reçoit Nancy à 19h30 et puis à 21h, Bourg-en-Bresse accueille Strasbourg. Les vainqueurs de ces deux rencontres s'affronteront samedi pour une place en quart de finale du championnat de France. Le cyclisme avec le Portugais Afonso Lalio qui a conservé son maillot rose de leader du Tour d'Italie hier pour 27 petites secondes à l'issue de la 10e étape. Un contre-la-montre individuel remporté par l'Italien Filippo Ganna. En tennis, la numéro 1 française Loïse Boisson une nouvelle fois battue hier. Elle s'est inclinée en 2-7 au deuxième tour à Strasbourg. Match largement dominé par la 9e joueuse mondiale Victoria Mboko. Aujourd'hui, Diane Parry affronte la chinoise Shui Zheng pour une place en quart. Et puis la suite des qualifications pour le tour principal de Roland-Garros. La journée d'hier a été perturbée par la pluie. À noter, côté français, les victoires de Pierre-Hugues Herbert et de Kylian Jacquet. Très belle journée à tous.
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3: Encore pas mal de grisaille sur les trois quarts sud du département avec quelques petites ondées possibles dans le nord. Nuages et soleil se partagent le ciel. Assez rapidement, la situation va s'arranger pour tout le monde. Le soleil va devenir de plus en plus généreux. Les températures comptaient 14 degrés ce matin à Jobourg, 15 à Cherbourg, 40 ans à Coutances et Avranches, 16 degrés à Saint-Lô, Granville et Saint-Hilaire-du-Harcouët. Dans l'après-midi, les maxis seront comprises entre 17 et 20 degrés. Côté mer, elle sera peu agitée avec un vent de secteur sud-ouest qui souffle entre 40 et 50 km/h en rafale. Il devrait mollir en début d'après-midi, haute à 10h39. La mer sera basse à 17h42. Un coef de 87, il est toujours en baisse.
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0: très bon début de journée à l'écoute de CFM. C'était Taylor Swift avec Opalite. Peut-être avez-vous chanté. Eh bien, sachez que chanter sous la douche ou même en vous préparant votre café, voire au volant de votre voiture, est très bon pour la santé. Je vous explique ça dans l'info insolite dans quelques minutes sur CFM. 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Je vous communiquerai le mot de passe pour gagner le très beau cadeau à remporter cette semaine, un séjour pour 4 personnes au parc du Futuroscope, 2 jours dans le parc, plus une nuit d'hôtel. Mais nous n'en sommes pas là, posons-nous quelques minutes, quelques secondes devrais-je dire. Voici Jessica et votre horoscope.
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2: Bélier, c'est le moment de faire vos comptes et de régler vos factures.
3: Taureau, vous brûlez d'impatience de montrer ce dont vous êtes capable sentimentalement.
4: Gémeaux, il ne faut pas vous mettre au défi bien longtemps. Vous relevez tous les challenges amoureux avec ferveur.
5: Cancer, vous avez l'énergie et la combativité nécessaires pour conquérir l'élu de votre cœur.
6: Lion, l'heure est aux tractations financières. Si vous avez des choses à mettre au point, vous possédez les arguments suffisants pour négocier.
7: Vierge, vous êtes intraitable en affaires aujourd'hui. Vous voulez donner une orientation plus rentable à vos activités.
8: Balance, ne vous emballez pas trop vite, vous risqueriez de dépasser les bornes sans même vous en rendre compte.
9: Scorpion, votre couple sera en vedette aujourd'hui. Les échanges seront intenses et passionnés.
10: Sagittaire, dialoguer à bâton rompu avec votre conjoint, c'est le moment.
11: Capricorne, une concentration céleste protège votre couple.
12: Votre relation s'harmonise grâce à un coup de baguette planétaire.
13: Verseau, vous communiquez plus facilement avec votre partenaire.
14: Vous êtes sur la même longueur d'onde, ce qui facilite vos échanges d'idées.
15: Poisson, c'est le moment de vous exprimer, de vous mettre en avant, de montrer ce dont vous êtes capable.

0: Phil, c'était Robbie Williams sur CFM à 8h44.
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0: Chanter sous la douche, c'est bon pour la santé. Et même si vous chantez comme une casserole ou que vous ayez le niveau pour participer à The Voice, rassurez-vous, je ne vais pas vous expliquer pourquoi en chantant, mais en essayant d'être le plus explicite possible. Chanter sous la douche a deux vertus. C'est très bon pour le moral et même pour la santé. Pour le moral, lorsqu'on chante, cela provoque plusieurs phénomènes au niveau du cerveau. Il y a une sécrétion d'endorphines, de sérotonine et de dopamine qui déclenchent une sensation agréable. Et en plus, chanter diminue le cortisol qui est l'hormone du stress. Pour la santé, chanter est aussi bénéfique pour l'ensemble du corps, à commencer par les poumons, puisqu'on ouvre sa cage thoracique, on augmente l'inspiration et l'expiration, ce qui augmente l'oxygénation de tout le corps, du cerveau jusqu'aux muscles. Enfin, on ne s'en était pas forcément rendu compte, mais chanter est aussi bon pour la mémoire. Et pour une raison très simple, même quand on chante en yaourt, nous chantons toujours un air et quelques paroles que nous connaissons et donc que nous avons mémorisées.

0: et Einstein dans la DeLorean. Huey Lewis, c'est la musique de Retour vers le futur.
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0: voici, c'est Wonderwall sur CFM. Du phare de Goury à l'archange du Mont-Saint-Michel, partout dans la Manche et tout autour, il est 9h. L'heure de vos 5 minutes infos avec vos infos de la Manche dans un premier temps, suivi des infos nationales et internationales avec l'AFP, l'Agence France Presse sur CFM, puis votre météo de la Manche et la météo marine. Les infos de la Manche, c'est avec Jean-Luc Herman. Bonjour Jean-Luc.
1: Bonjour Jean-Marc, bonjour à tous. Coup de tonnerre à Villedieu-les-Poêles-Ruffigny. Le tribunal administratif de Caen a annulé le résultat des élections municipales, estimant que certaines irrégularités durant le dépouillement avait été constaté. Une nouvelle élection va donc être organisée assez rapidement. Le maire a un mois pour faire appel et la justice aura 6 mois pour l'étudier. Une étude sortie il y a quelques jours sur l'accès aux soins en France a montré de grandes différences entre les départements. La Manche est mal, voire très mal classée pour certaines spécialités comme la pédiatrie, jusqu'à 30 jours d'attente, la cardiologie, 90 jours d'attente, l'ophtalmologie, environ 60 jours d'attente et la psychiatrie, 30 jours de délai. Notez que l'étude ne prend pas en compte les recherches infructueuses ni les renoncements. Un projet de 2 éoliennes à Saint-Sauveur-le-Vicomte devant le tribunal administratif de Nantes. Déjà rejeté à 2 reprises par le préfet de la Manche, le projet porté par une société basée à Rennes pourrait perdre

0: perturber le radar de Cherbourg. Un avis partagé par le rapporteur public qui a rendu ses conclusions hier devant la Cour. La décision finale sera connue le 5 juin. Le ministre de l'Industrie était hier dans le Cotentin. Il s'est rendu à Naval Group dans la matinée. Puis après un déjeuner à la CCI, il a visité la nouvelle école de soudure voulue par 4 grands donneurs d'ordre. Naval Group, EDF, les CMN et Orano. Durant sa visite, Sébastien Martin a indiqué que la principale limite à l'industrie était désormais humaine. Un site en hommage au général Patton a été vandalisé à Néou, une commune proche de Bricbec. C'est dimanche matin que les habitants ont retrouvé un char de la Seconde Guerre mondiale tagué et aspergé de poudre d'extincteur. Une plainte a été déposée à la gendarmerie. Les courses à Le Croisé-la-Roche, le grand national du trot. Les préférés sont les 9, 15, 10, 16, As, 4, 12 et 14. Suite de l'actu, c'est maintenant avec Clémence Lobary. Bonjour Clémence.
1: Bonjour à tous. L'inquiétude autour du virus Ebola. Plus de 130 personnes sont mortes en République démocratique du Congo. 513 cas suspects ont également été recensés selon les autorités locales. L'Organisation mondiale de la santé a d'ailleurs mis en garde contre cette urgence de portée internationale et la crainte d'une diffusion de la maladie se répand, notamment à Mayotte. Le gouvernement annonce avoir pris des mesures de précaution. Il estime en revanche très faible le risque d'importation en France hexagonale et dans cet archipel. Le gouvernement qui veut faire plus d'économies que les 6 milliards d'euros prévus, l'annonce du Premier ministre à l'Assemblée nationale hier après-midi. Sébastien Lecornu dit envisager de revoir les gels de crédit pour compenser l'impact de la guerre au Moyen-Orient. Il s'exprimera demain sur les conséquences économiques de ce conflit. Le chef du gouvernement devrait annoncer de nouvelles aides face à la flambée des prix des carburants. Et c'est une première depuis le début de la guerre entre l'Iran et les États-Unis. Selon la Corée du Sud, un navire sud-coréen a pu traverser le détroit d'Ormuz. Et d'après l'agence Reuters, se basant sur des données maritimes, 2 pétroliers chinois chargés de pétrole ont également franchi cet axe stratégique. Une première série de concerts de Patrick Bruel annulée. 3 représentations du chanteur prévues en décembre au Québec sont supprimées suite aux révélations de viols et agressions sexuelles. Plusieurs organisations féministes ont lancé une pétition pour faire annuler la tournée. D'après l'avocate de Flavie Flamand, de nouvelles plaintes pour viols seront déposées dans les jours qui viennent. Une charte pour mieux défendre le droit à un accompagnant pour les patients. Elle a été signée hier par la ministre de la Santé. Les accompagnants essentiels pour les malades seront désormais autorisés dans les services d'urgence des hôpitaux français, sauf exception. Et puis, cela faisait 7 ans qu'un film de la saga Star Wars n'était pas sorti sur grand écran. The Mandalorian and Grogu arrive au cinéma aujourd'hui. On y retrouve donc le personnage du mercenaire joué par Pedro Pascal et son compagnon au grand oreilles vertes, un bébé de l'espèce de Yoda. Excellente matinée à tous.
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0: Encore pas mal de grisailles sur les trois quarts sud du département avec quelques petites ondées possibles dans le nord. Nuages et soleil se partagent le ciel. Assez rapidement, la situation va s'arranger pour tout le monde. Le soleil va devenir de plus en plus généreux. Les températures comptaient 14 degrés ce matin à Jobourg, 15 à Cherbourg, 40 ans à Coutances et à Avranches, 16 degrés à Saint-Lô, Granville et Saint-Hilaire-du-Harcouët. Dans l'après-midi, les maxis seront comprises entre 17 et 20 degrés. Côté mer, elle sera peu agitée avec un vent de secteur sud-ouest qui souffle entre 40 et 50 km/h en rafale. Il devrait mollir en début d'après-midi, haute à 10h39. La mer sera basse à 17h42. Un COEF de 87, il est toujours en baisse.
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0: bon duo, une belle association. Vita et Julien Doré vient en essai sur CFM à 9h09.
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0: Je vous souhaite à nouveau la bienvenue dans De Bon Matin, la matinale de CFM. Je suis Jean-Marc et je suis ravi de vous accompagner comme chaque matin pendant encore une heure jusqu'à 10h. Quel jour ! Oh non, je souhaite un bon réveil au lève-tard. Moi j'aime bien le faire à 7h06 sur CFM chaque matin. Surtout aujourd'hui, mercredi, bah oui, il n'y a pas d'école pour beaucoup d'enfants. Nous sommes le mercredi 20 mai. Dans la Manche, le soleil s'est levé à 6h15 et se couchera à 21h51. Nous gagnons 2 minutes de soleil. Nous fêtons Bernardin. Le proverbe du jour est un conseil à tous les papas. Quand ton fils est petit, sois son maître. Quand ton fils a grandi, sois son frère. Quelques événements survenus un 20 mai. Une date importante pour nous, Français, le 20 mai 1794, création du drapeau français actuel. En 1873, je vais vous apprendre quelque chose, j'en suis quasi certain. Lévi-Strauss et Jacob Davis, avec leur toile de Nîmes, obtiennent le brevet des blue jeans avec rivet. Alors, qu'est-ce que la toile de Nîmes ? Eh bien, c'est une toile originaire de la ville de Nîmes, dans le sud de la France. Et donc, les blue jeans, les jeans, c'est-à-dire les vêtements les plus portés partout dans le monde, c'est français. Le 20 mai 1927, l'aviateur Charles Lindbergh effectue en solitaire et sans escale le trajet New York-Paris en 33h30 sur le monoplan Spirit of Saint-Louis. Le 20 mai 1977, dernier voyage entre Paris et Istanbul du célèbre train Orient Express. Ce train a été ressuscité, si je puis dire, puisque désormais, c'est un Paris-Venise. Ça doit être formidable comme voyage. Et enfin, le 20 mai 2019, la nouvelle méthode de calcul du kilogramme est adoptée grâce à une nouvelle balance, la balance de Kidel. Les anniversaires du jour, Armand Altaï, l'ancienne prof de chant de la Starac, 82 ans, la chanteuse Cher, 80 ans, le présentateur de questions pour un champion Samuel Etienne, 55 ans, Elsa, l'interprète de la chanson T'en va pas dans les années 80, qui est désormais comédienne à 53 ans, le cycliste britannique Christopher Froome, 41 ans, et enfin, si vous êtes fan de la série, eh bien, le jeune et méchant prince Blondinet, fils de la méchante reine dans Game of Thrones, alias Jack Gleeson, c'est le nom de l'acteur, il a désormais 34 ans.

0: l'excellent Benson Boone, service sur CFM Mystical Magical à 9h19. 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
0: Il y a tellement d'événements partout dans la Manche pour ce long week-end qui approche et comme je vous en annonçais un maximum, eh bien je commence dès ce matin à me mettre en mode week-end pour vos bons plans, idées sorties dans la Manche. Et ce matin, c'est des bons plans 100% sport. La météo s'annonce estivale ce week-end, alors direction la plage de Collignon à Cherbourg pour un tournoi de tennis sur la plage et sur le sable. C'est un tournoi ouvert à tous, en simple ou en double. Il suffit juste d'être motivé et de vous inscrire en ligne via la page Facebook de Tour la Ville Tennis ou directement sur plage. Le tournoi Beach Tennis 500, c'est samedi et dimanche, toute la journée, sur la plage de Collignon à Cherbourg. Restons à la plage pour le Wing Attitude Festival de Bréal 2026. Pendant les 3 jours de ce long week-end, une grande fête du wing foil, c'est-à-dire de la planche à voile, mais avec une voile dans les airs pour les nuls en sport nautique. De nombreux défis seront à relever avec différents parcours de vitesse et surtout une nouvelle tentative de record vers Chausey. Du grand spectacle à regarder et pour vous occuper sur la plage de Bréal, un village d'animation, des cerfs-volants géants, des initiations au kite et au speedfoil, des food trucks et des concerts. À Coutances, samedi toute la journée, c'est le Festoval qui s'installe au stade municipal. Le Festoval, c'est un grand tournoi de rugby sans plaquage, donc ouvert à tous, aux enfants comme aux adultes, aux débutants comme aux confirmés. Et qui dit rugby dit troisième mi-temps. Et pour ça, le rugby club du pays de Coutances a tout prévu. Une grande soirée sous chapiteau avec concerts et restauration. Rendez-vous samedi en Ovalie Coutançaise et c'est gratuit. À Granville, c'est le grand retour du street jump au skatepark. Au programme, des duels par catégorie en trottinette et skate, des figures de style et sensations fortes, des jumps de ouf, un jury pour départager tout le monde et plein de cadeaux à gagner. C'est gratuit samedi après-midi au skatepark de Granville. Et je termine avec une course d'endurance de karting dans le Sud-Manche. Dimanche, pendant 8 heures, sur le circuit de karting de Mortain, une grande course ouverte à tous des 14 ans va réunir des équipes de 10 drivers, du pilote du dimanche au pro du doublage par la droite et des dérapages. Vous pouvez encore former une équipe en contactant le circuit et le spectacle est ouvert à tous car l'entrée du circuit de karting du Mortainais est gratuite.
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0: Shania Twain, pour vous souhaiter une bonne et belle matinée à l'écoute de CFM. 9h passées de 33 minutes, c'est l'heure de nous intéresser à votre soirée devant la télé. C'est le plateau télé CFM, on vous donne quelques idées.
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2: Sur votre plateau télé ce soir, l'histoire de la France, un procès et des plats. 1936, le Front populaire entre joie et colère sur France 3, documentaire. Bien qu'elle n'ait gouverné que deux ans, de 1936 à 1938, cette coalition de gauche baptisée Front populaire a marqué la mémoire collective par les avancées sociales qu'elle a portées. Décryptage de cette période clé de l'histoire de France.
3: Au printemps 1936, un vent de réformes sans précédent a soufflé sur notre pays. Un moment fondateur de notre histoire, entré dans notre mémoire collective sous le nom de Front populaire.
2: Le procès Goldman sur Arte, film réalisé par Cédric Kahn. En avril 1976, débute le deuxième procès de Pierre Goldman, militant d'extrême gauche, condamné en première instance à la réclusion criminelle à perpétuité pour 4 braquages à main armée, dont un ayant entraîné la mort de 2 pharmaciennes.
4: Les faits qui vous sont reprochés sont les suivants. D'avoir, le 19 décembre 1969, attaqué à main armée une pharmacie 6 boulevard Richard Lenoir à Paris. Homicide volontaire sur 2 pharmaciennes, vous êtes ce qu'on appelle un insoumis.
5: Révolutionnaire dans l'âme.
2: Top Chef sur M6, suite du concours culinaire. Place à la qualification pour les quarts de finale. Les 5 derniers candidats ont été choisis chacun par un des jurés. Désormais, chaque chef doit accompagner son talent pour tenter de remporter la mise. À l'issue de cette soirée, ils ne seront plus que 4. 1936, le Front populaire entre joie et colère sur France 3. Le procès Goldman sur Arte et Top Chef sur M6. Très belle soirée télé à tous.

0: On l'adore et on sait que vous aussi, c'était Louane sur CFM. On retrouve maintenant votre chronique vie quotidienne. Et ce matin, ça parle de la Coupe du Monde de foot et donc des grands rendez-vous sportifs. Donc ça peut nous concerner toutes et tous.
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2: La Coupe du Monde de foot face au défi du réchauffement climatique. Les footballeurs et les supporters vont être mis à rude épreuve cet été en Amérique du Nord. Le réseau de scientifiques World Weather Attribution alerte sur les conditions extrêmes qui menacent les rencontres prévues du 11 juin au 19 juillet au Mexique, au Canada et aux États-Unis. Les chercheurs ont tenté d'établir des prévisions météo pour les 104 matchs programmés en tenant compte des horaires et des conditions climatiques moyennes sur la même période dans les villes concernées. Résultat, 26 matchs, soit près d'un sur quatre, pourraient se dérouler dans des conditions sanitaires dangereuses, c'est-à-dire qu'on pourrait dépasser 26 degrés WBGT, un indicateur de stress thermique qui prend en compte la température, l'humidité, le soleil et le vent pour refléter l'impact du climat sur le corps humain. Le syndicat des joueurs estime que des pauses sont nécessaires à partir de 26 degrés WBGT et que le match doit être reporté au-dessus de 28 degrés. Cela correspond à 38 degrés Celsius par temps sec. Houston, Atlanta et Dallas sont les villes qui devraient être les plus touchées par ces conditions extrêmes, mais les stades y sont climatisés. Ce n'est pas le cas en revanche à New York, Kansas City, Philadelphie, Miami, Monterrey et Boston, où il risque aussi de faire très chaud. C'est notamment à New York que la France entrera dans la compétition face au Sénégal le 16 juin. C'est aussi là qu'est prévue la finale. La FIFA avait déjà annoncé des pauses de 3 minutes à chaque mi-temps pour l'ensemble des matchs afin de permettre aux joueurs de se rafraîchir et de s'hydrater.

0: Amy Winehouse sur CFM à 9h46. Allez, jouons une dernière fois ensemble ce matin.
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0: magnifique, le groupe Keen, Somewhere Only We Know.
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0: On termine de bon matin en beauté avec cette chanson de Keen à l'instant. Je vous souhaite de passer une belle journée. Dans 10 minutes, c'est Johan qui va vous accompagner jusqu'à 14h. N'oubliez pas vos rendez-vous Info de la Manche et Météo de la Manche dans l'heure de midi. 16 après-midi de 16h à 19h, vous passerez des Happy Hours en compagnie de Kiel et bien sûr avec vos rendez-vous Info de la Manche et Météo de la Manche. Je vous souhaite de passer une excellente journée, un très bon mercredi. C'était Jean-Marc avec vous depuis 7h ce matin. Je vous retrouve de bon matin demain. Bonne journée. Ciao, ciao.
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0: Bienvenue, excellente journée, c'est CFM, il est 10h. Les infos avec Clémence Lebarry. Bonjour Clémence.
1: Bonjour à tous. L'inquiétude autour du virus Ebola. Plus de 130 personnes sont mortes en République démocratique du Congo. 513 cas suspects ont également été recensés selon les autorités locales. L'Organisation mondiale de la santé a d'ailleurs mis en garde contre cette urgence de portée internationale et la crainte d'une diffusion de la maladie se répand, notamment à Mayotte. Le gouvernement annonce avoir pris des mesures de précaution. Il estime en revanche très faible le risque d'importation en France hexagonale et dans cet archipel. Le gouvernement qui veut faire plus d'économies que les 6 milliards d'euros prévus, l'annonce du Premier ministre à l'Assemblée nationale hier après-midi. Sébastien Lecornu dit envisager de revoir les gels de crédit pour compenser l'impact de la guerre au Moyen-Orient. Il s'exprimera demain sur les conséquences économiques de ce conflit. Le chef du gouvernement devrait annoncer de nouvelles aides face à la flambée des prix des carburants. Et c'est une première depuis le début de la guerre entre l'Iran et les États-Unis. Selon la Corée du Sud, un navire sud-coréen a pu traverser le détroit d'Ormuz. Et d'après l'agence Reuters, se basant sur des données maritimes, deux pétroliers chinois chargés de pétrole ont également franchi cet axe stratégique. Une première série de concerts de Patrick Bruel annulée. Trois représentations du chanteur prévues en décembre au Québec sont supprimées suite aux révélations de viols et agressions sexuelles. Plusieurs organisations féministes ont lancé une pétition pour faire annuler la tournée. D'après l'avocate de Flavie Flamand, de nouvelles plaintes pour viols seront déposées dans les jours qui viennent. Une charte pour mieux défendre le droit à un accompagnant pour les patients. Elle a été signée hier par la ministre de la Santé. Les accompagnants essentiels pour les malades seront désormais autorisés dans les services d'urgence des hôpitaux français, sauf exception. Et puis, cela faisait 7 ans qu'un film de la saga Star Wars n'était pas sorti sur grand écran. The Mandalorian and Grogu arrive au cinéma aujourd'hui. On y retrouve donc le personnage du mercenaire joué par Pedro Pascal et son compagnon aux grandes oreilles vertes, un bébé de l'espèce de Yoda. Excellente matinée à tous.

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0: R.E.M. avec Everybody Hurts, c'est CFM. Bon mercredi avec nous, c'est Johan. Bon, j'ai le plaisir de vous accompagner comme chaque matin avec pas mal de bons plans. On parlera également de tout ce qui buzz, de l'insolite, des petites études sympathiques également. En ce mercredi 20 mai, journée mondiale de la métrologie, journée mondiale des abeilles, journée européenne de la mer. Et on souhaite une bonne fête aujourd'hui aux Bernardins. Du côté des anniversaires de stars, on a Elsa, la chanteuse Elsa, elle a 53 ans, Stéphane Coularo, 83 ans, Armande Altaï, elle avait enseigné notamment lors de la première saison, première émission de la Star Academy, Armande Altaï, elle a 82 ans, et la chanteuse Cher fête ses 80 ans aujourd'hui. Louisa qui arrive avec Bleu Soleil, ça sera Soleil Bleu, et Julien Lib avec Dis-moi où sur CFM.
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0: Les Imagine Dragons avec On Top of the World sur CFM, bon mercredi. Et les bons plans avec notamment du côté de la Pesnel, un spectacle à ne pas manquer, une fusion musicale virevoltante entre chants du nord-est brésilien et musique bretonne, un son unique hein, qui emporte tout sur son passage. Donc ça va se passer à l'espace du Bocage à la Pesnel, donc hein, c'est Bel Air de Foro à ne pas manquer, et c'est ce soir aux alentours de 20h-20h30. Dans quelques minutes, Free Sky, Niagara également, et que j'ai vu, et tout de suite on parle emploi.
1: À Sainte-Mère-Église, on recherche un opérateur en désamiantage. C'est un contrat à durée indéterminée, 35 heures de travail par semaine. Les débutants sont acceptés, une formation vous sera donnée sur le risque d'amiante. Le permis B et la formation risque d'amiante est possible. Sur Gadeville-le-Phare, on recherche un agent d'entretien et de propreté. C'est un contrat de durée déterminée de 5 mois, 15 heures de travail par semaine. Une expérience de 6 mois vous est demandée. Sur le secteur du Rosaire, elle recherche un plongeur ou une plongeuse en restauration. Un contrat de 2 mois, 30 heures de travail par semaine. Les débutants sont acceptés sur Coutances. Sur Coutances, on recherche un aide-soignant auxiliaire de vie. C'est un contrat à durée déterminée ou indéterminée. Les renseignements sont à retrouver sur le site France Travail. Sur le secteur de Coutances, on recherche un menuisier d'expérience. Un contrat à durée déterminée de 4 mois, 35 heures de travail. Vous devez avoir au minimum un an d'expérience pour ce poste qui se situe donc sur Coutances. Si une de ces annonces vous intéresse, vous pouvez contacter France Travail.

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0: Belle journée avec nous, c'est CFM, avec Grand Corps Malade, avec Camille Lelouch, c'était Mais Je T'Aime. 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Il y a Bruno Mars qui arrive dans quelques minutes avec I Just Might.
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0: Il est 11h, très belle fin de matinée, c'est CFM. Les infos, Clémence Lobary. Bonjour Clémence.
1: Bonjour à tous. L'inquiétude autour du virus Ebola. Plus de 130 personnes sont mortes en République démocratique du Congo. 513 cas suspects ont également été recensés selon les autorités locales. L'Organisation mondiale de la santé a d'ailleurs mis en garde contre cette urgence de portée internationale et la crainte d'une diffusion de la maladie se répand, notamment à Mayotte. Le gouvernement annonce avoir pris des mesures de précaution. Il estime en revanche très faible le risque d'importation en France hexagonale et dans cet archipel. Le gouvernement qui veut faire plus d'économies que les 6 milliards d'euros prévus, l'annonce du Premier ministre à l'Assemblée nationale hier après-midi. Sébastien Lecornu dit envisager de revoir les gels de crédit pour compenser l'impact de la guerre au Moyen-Orient. Il s'exprimera demain sur les conséquences économiques de ce conflit. Le chef du gouvernement devrait annoncer de nouvelles aides face à la flambée des prix des carburants. Et c'est une première depuis le début de la guerre entre l'Iran et les États-Unis. Selon la Corée du Sud, un navire sud-coréen a pu traverser le détroit d'Ormuz. Et d'après l'agence Reuters, se basant sur des données maritimes, deux pétroliers chinois chargés de pétrole ont également franchi cet axe stratégique. Une première série de concerts de Patrick Bruel annulée. Trois représentations du chanteur prévues en décembre au Québec sont supprimées suite aux révélations de viols et agressions sexuelles. Plusieurs organisations féministes ont lancé une pétition pour faire annuler la tournée. D'après l'avocate de Flavie Flamand, de nouvelles plaintes pour viols seront déposées dans les jours qui viennent. Une charte pour mieux défendre le droit à un accompagnant pour les patients. Elle a été signée hier par la ministre de la Santé. Les accompagnants essentiels pour les malades seront désormais autorisés dans les services d'urgence des hôpitaux français, sauf exception. Et puis, cela faisait 7 ans qu'un film de la saga Star Wars n'était pas sorti sur grand écran. The Mandalorian and Grogu arrive au cinéma aujourd'hui. On y retrouve donc le personnage du mercenaire joué par Pedro Pascal et son compagnon aux grandes oreilles vertes. Un bébé de l'espèce de Yoda. Excellente matinée à tous.
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0: James Arthur avec Impossible sur CFM. Tiens, justement, rien d'impossible si vous êtes sportif. Les Sentiers de l'Ague se tiendront dans un lieu inédit pour des parcours uniques. Donc ça se passe ce dimanche 24 mai. Parcours VTT, gravel, route, trail et marche. Voilà, n'hésitez pas. Marche et trail de 7 à 35 km. VTT familial, 20 km environ. VTT rando de 30 à 40 km. N'hésitez pas à vous renseigner sur le site leshagards.fr, leshagards.fr. Donc pour les infos et les inscriptions, les Sentiers de l'Ague, c'est ce dimanche 24 mai. Dans quelques minutes, il y a Manon Lisa qui arrive avec son nouveau single Le Petit Pêcheur.
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1: Gaëtan Roussel, c'était Je reste là sur CFM. Oui, reste là, vous avez fait un excellent choix, les amis. On parlera tout à l'heure de notre histoire insolite avec ce monsieur qui a gagné 18 fois à la loterie, la butte du côté de l'Idaho. Et il attribue cette chance à son mariage. Je vous explique ça dans quelques minutes. Avant ça, on aura Harry Styles, American Girls, Louane également avec Jour 1. Et tout de suite, ce mercredi, on parle cinéma.
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3: La série avait enchanté les fans de l'univers Star Wars. The Mandalorian débarque sur grand écran. Avant les nouvelles trilogies et tous les nouveaux projets, la saga Star Wars fait son grand retour au cinéma 7 ans après. Réalisé par Jon Favreau, le film The Mandalorian and Grogu lance le duo du Mandalorien et de son jeune apprenti, le personnage surnommé Bébé Yoda. Tous les deux sont chargés de protéger la naissance de la Nouvelle République après la disparition de l'Empire dans le retour du Jedi. Le chasseur de primes va donc traquer les anciens seigneurs de guerre impériaux.
4: On va tous les éliminer les uns après les autres.
5: Il ne s'agit pas de vengeance, il s'agit de prévenir une guerre de plus.
3: Et exactement comme dans la série, les aventures et les enjeux politiques sont au cœur de l'intrigue, mais aussi le lien entre les deux héros.
6: Que lui arriverait-il si vous n'étiez plus là pour le protéger?
4: Tout va bien? Je serai juste derrière toi.
7: Tu vas souffrir. Ensuite, ce sera son tour.
4: Les anciens veillent sur les jeunes avant que les jeunes ne veillent sur les anciens.
3: Et toujours intercalé entre la toute première et la dernière trilogie, le Mandalorian poursuit sa traversée dans l'univers Star Wars. Entre les Stormtroopers, Jabba le Hutt ou encore la musique et les décors, le film semble multiplier les clins d'œil et se rapprocher des origines de Star Wars. Un film totalement accessible si vous n'avez pas suivi la série. The Mandalorian and Grogu, c'est avec Pedro Pascal et Sigourney Weaver au cinéma aujourd'hui.

0: Josephine. Osez, osez, Joséphine.
1: Et Joséphine, c'était à la Bachung sur CFM. On est parti pour notre histoire insolite du jour. On part direction l'Idaho. Il s'appelle Robert. Il est devenu une légende locale en gagnant la loterie à 18 reprises depuis 1997. Son premier gain était une voiture suivie de nombreux prix allant de 1000 à un jackpot de 200 000 $. Et tout récemment, 50 000 $. Pourtant, cet homme n'a aucune stratégie de calcul et considère le jeu comme un simple rituel quotidien partagé avec son épouse en faisant les courses ou le plein d'essence. Interrogé sur sa réussite insolite, il balaye le hasard et attribue sans hésiter son incroyable chance à la complicité de son couple et à son mariage qui dure depuis 40 ans. Voilà, pour lui, le plus important n'est pas l'argent accumulé, mais le fait de partager sa vie avec une femme extraordinaire. C'est beau, Sarah. Voilà, il gagne la loterie 18 fois, mais attribue sa chance à son mariage de 40 ans. Allez, dans quelques minutes, Taylor Swift, The Fate of Ophelia et Indochine, ça sera troisième sexe.
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0: va bien, vous écoutez CFM, il est midi. Le Flash Manche avec Jean-Luc Herman. Bonjour Jean-Luc.
1: Bonjour Johan, bonjour à tous. Un accident s'est produit ce matin, peu après 9h dans le secteur des Pieux. Une voiture et un vélo sont entrés en collision. La cycliste, une femme de 64 ans, a été blessée et transportée aux urgences de l'hôpital Pasteur de Cherbourg. On ne connaît pas pour le moment les circonstances précises de l'accident. Un exercice militaire d'ampleur a commencé ce matin. Il vise à contrôler les capacités opérationnelles des éléments engagés, à savoir 600 militaires, 20 véhicules et drones et 24 hélicoptères de combat. La journée d'aujourd'hui est consacrée au repérage. Demain, entre 9h et 15h, des survols auront lieu entre Valognes et Villedieu. Vendredi, c'est le secteur de l'Essai qui sera concerné. Samedi, retour des activités sur une ligne entre Villedieu et Valognes. Lundi, des évolutions auront lieu entre l'Essai et Briquebec, et mardi, c'est l'aérodrome de Cherbourg qui sera concerné. Coup de tonnerre à Villedieu-les-Poêles-Ruffigny. Le tribunal administratif de Caen a annulé le résultat des élections municipales, estimant que certaines irrégularités durant le dépouillement avaient été constatées. Une nouvelle élection va être organisée rapidement. Le maire a un mois pour faire appel et la justice aura 6 mois pour l'étudier. Une étude sortie il y a quelques jours sur l'accès aux soins en France a montré de grandes différences entre les départements. La Manche est mal, voire très mal classée pour certaines spécialités comme la pédiatrie, jusqu'à 30 jours d'attente, la cardiologie 90 jours d'attente, l'ophtalmologie environ 60 jours d'attente et la psychiatrie 30 jours de délai. Notez que l'étude ne prend pas en compte les recherches infructueuses ni les renoncements. Un projet de 2 éoliennes à Saint-Sauveur-le-Vicomte devant le tribunal administratif de Nantes. Déjà rejeté à 2 reprises par le préfet de la Manche, le projet porté par une société basée à Rennes pourrait perturber le radar de Cherbourg. Un avis partagé par le rapporteur public qui a rendu ses conclusions hier devant la cour. La décision finale sera connue le 5 juin prochain. Le ministre de l'Industrie était hier dans le Cotentin. Il s'est rendu à Naval Group dans la matinée, puis après un déjeuner à la CCI, il est parti visiter la nouvelle école de soudure voulue par les grands donneurs d'ordre Naval Group, EDF, les CMN et Orano. Durant sa visite, Sébastien Martin a indiqué que la principale limite à l'industrie était désormais humaine. Suite de l'actu, c'est le journal de Zachary Brault. Bonjour Zachary.
2: Bonjour à tous. Édouard Philippe dans le viseur de la justice. Plusieurs soupçons autour du maire du Havre. L'affaire avait été signalée par une lanceuse d'alerte. Les délais d'obtention de rendez-vous chez un spécialiste sont stables en France. Vous verrez que les maisons de santé qui fleurissent un peu partout ne sont pas forcément une bonne idée. Et puis, 7 ans plus tard, un nouveau film Star Wars sort sur grand écran aujourd'hui. Une sortie plutôt discrète. Mais d'abord, ce drame dans le Var. Ce matin, une femme et ses 3 enfants sont décédés après une chute du 13e étage d'un immeuble à Toulon. Une enquête est ouverte, mais selon les premiers éléments, il s'agirait d'un acte volontaire

0: de la mère de famille. Le parquet de Toulon indique qu'elle aurait récemment présenté des symptômes psychiatriques et dépressifs. Édouard Philippe a-t-il détourné de l'argent public? Un juge d'instruction va enquêter sur le maire du Havre et candidat à la prochaine présidentielle sur des soupçons de détournement de fonds publics, favoritisme, prise illégale d'intérêts et malversation de fonctionnaires. Les faits remonteraient en 2020 et c'est une lanceuse d'alerte qui avait signalé l'affaire à la justice, Nicolas Gomez.
1: Oui, dans la foulée, le parquet national financier avait ouvert une enquête en septembre 2023 et avait mené des perquisitions 8 mois plus tard. Au cœur de l'affaire, une convention d'objectifs pluriannuels avec une association qui était chargée de réaliser des animations pour la cité numérique du Havre. L'association devait toucher plus de 2 millions d'euros de compensation de services publics. À cette époque, Édouard Philippe était président de la communauté urbaine. Stéphanie de Basler, adjointe chargée de l'innovation et du numérique, est aussi visée car présidente de l'association. Un conflit d'intérêts évident, selon la lanceuse d'alerte, pour des activités qui peuvent concerner ses fonctions à la ville.
0: Édouard Philippe conteste les faits. Il répondra bien évidemment à toutes les questions que posera la justice, affirme son entourage. Il reste présumé innocent. Des mesures de précaution à Mayotte face à l'épidémie du virus Ebola en cours en République démocratique du Congo. Elles ont été annoncées hier par le gouvernement qui se dit très attentif à l'évolution de la situation. Il estime en revanche très faible le risque d'importation en France hexagonale et dans cet archipel. 131 personnes ont perdu la vie en RDC depuis le début de l'épidémie. 42 jours en cardiologie, 32 jours en dermatologie. Les délais pour obtenir un rendez-vous chez un spécialiste sont stables entre 2023 et 2025. Résultat d'une étude de Doctolib et la Fondation Jean Jaurès. Chez les médecins généralistes, le délai est de 3 jours en moyenne. Dans certains territoires, les collectivités construisent des maisons de santé en regroupant des médecins pour tenter de réduire ces temps d'attente. Mais c'est contre-productif, selon Jérôme Marty, le président de l'Union française pour une médecine libre.
2: La productivité d'un médecin dans un centre de santé est moindre que celle d'un médecin libéral. Je veux dire par là, pour simplifier le raisonnement, que si j'avais un médecin libéral qui bossait 50-55 heures par semaine, je le prends, je le mets salarié dans un centre de santé, il ne bosse plus qu'aux 35 heures. Quand il était libéral, il voyait en moyenne 4 patients par heure. Quand il est salarié, il en voit 2 à 3. Comme ces centres de santé, ces médecins salariés ont tendance à se multiplier par endroits, ben on aggrave le problème d'autres territoires en résolvant celui des territoires où on met le centre de santé. Et donc tout ça est du bricolage, mais ça ne résout rien.
0: Et selon l'étude, la téléconsultation permet, elle, de réduire les délais d'accès à un médecin généraliste à moins d'un jour. La proposition de loi sur la fin de vie sera examinée par les députés avant la fin du mois de juin. C'est l'annonce ce matin de Yaël Braun-Pivet. La présidente de l'Assemblée espère un vote avant début juillet et un texte pleinement applicable d'ici la fin de l'année. Cela faisait 7 ans qu'un film de la saga Star Wars n'était pas sorti sur grand écran. The Mandalorian and Grogu arrive au cinéma aujourd'hui. Il s'agit de la suite de la série The Mandalorian diffusée sur Disney+. On y retrouve le personnage du mercenaire joué par Pedro Pascal et son compagnon aux grandes oreilles vertes, un bébé de l'espèce de Yoda. Mais avec ce long métrage, Disney joue la prudence, Clémence Lobary.
3: Oui, nous sommes loin des lancements grande pompe par Disney de ses premiers films Star Wars. La communication autour de The Mandalorian and Grogu est en effet restée relativement discrète. Le budget alloué au film est aussi restreint, 160 millions de dollars. C'est le plus petit budget pour un long métrage de la saga. À titre de comparaison, pour la série, chaque épisode était doté à lui seul de 15 millions de dollars au minimum. Mais cette sortie est également un vrai test pour la firme aux grandes oreilles, puisque cette fois l'histoire n'a finalement que très peu de lien avec la trilogie originelle, avec des personnages un peu moins connus qu'un Dark Vador ou d'une princesse Leia.
0: A noter que le film, lui, a été réalisé par Jon Favreau, déjà à l'origine de la saga Iron Man. On termine par le football. C'est ce soir la première des 3 finales européennes de cette fin de saison, celle de l'Europa League. Les Allemands de Fribourg affrontent les Anglais de Crystal Palace à Istanbul à 21h. Dans une semaine ensuite, nous aurons la finale de la Conference League entre Crystal Palace et le Rayo Vallecano. Et puis enfin, le Paris Saint-Germain contre Arsenal en finale de la Ligue des Champions. Ce sera le samedi 30 mai. Voilà pour les infos. Très bon après-midi à tous.
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5: Des nuages et pas mal de soleil cet après-midi sur l'ensemble du territoire de la Manche. En soirée, le ciel sera légèrement voilé. Les températures comptées cet après-midi pour les maxi, 16 degrés à Flamanville, 17 à Cherbourg, 18 à Lessay-Granville, 19 à Avranches, 20 degrés à Coutances, Saint-Lô et Mortain. Côté mer, elle sera peu agitée avec un vent de secteur sud-ouest qui souffle entre 40 et 50 km/h en rafale. Il devrait mollir assez rapidement. Basse à 17h42, la mer sera haute à 22h55, un coef de 81, il est toujours en baisse.
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0: Ravine Lenaest et Love Me Not sur CFM. On parle des bons plans dans la région et rendez-vous les 23, 24 et 25 mai. Donc, hein, vous l'avez compris, c'est ce week-end au Parc des Expositions de Saint-Lô pour le retour du Motor Show World Tour. Un show qui dure 1h30 avec le même billet d'entrée. Le public profite également de la fan zone. 2 heures avant le spectacle, les visiteurs plongent dans les coulisses et vivent une expérience immersive unique autour des Monster Trucks. Donc, n'hésitez pas à vous y rendre, c'est ce week-end, 23, 24 et 25, du côté du Parc Expo de Saint-Lô, c'est le retour du Motor Show World Tour. Dans quelques minutes, Damiano David avec Tila et Nile Rodgers, on va s'écouter Talk to Me.
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0: Oshi avec Mauvais Rêve, c'est CFM, très belle journée avec nous. Et un petit coucou là à ceux qui nous écoutent via internet, hein, partout en France, partout dans le monde, CFM.fr. Et vous avez la possibilité également sur le site d'avoir toute l'actu et de réécouter l'émission On en parle sur CFM avec les différents invités que reçoit Jean-Luc Herman régulièrement. Rendez-vous donc dans la rubrique podcast. Marine qui arrive avec Escro, il y aura Katsai, Gabriella et tout de suite on parle télé.
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2: Sur votre plateau télé ce soir, l'histoire de la France, un procès et des plats. 1936, le Front populaire entre joie et colère sur France 3, documentaire. Bien qu'elle n'ait gouverné que deux ans, de 1936 à 1938, cette coalition de gauche baptisée Front populaire a marqué la mémoire collective par les avancées sociales qu'elle a portées, décryptage de cette période clé de l'histoire de France.
3: Au printemps 1936, un vent de réformes sans précédent a soufflé sur notre pays. Un moment fondateur de notre histoire, entré dans notre mémoire collective sous le nom de Front populaire.
2: Le procès Goldman sur Arte, film réalisé par Cédric Kahn. En avril 1976, débute le deuxième procès de Pierre Goldman, militant d'extrême gauche, condamné en première instance à la réclusion criminelle à perpétuité pour 4 braquages à main armée, dont un ayant entraîné la mort de 2 pharmaciennes.
4: Les faits qui vous sont reprochés sont les suivants. D'avoir, le 19 décembre 1969, attaqué à main armée une pharmacie 6 boulevard Richard Lenoir à Paris. Homicide volontaire sur 2 pharmaciennes, vous êtes ce qu'on appelle un insoumis.
5: Révolutionnaire dans l'âme.
2: Top Chef sur M6, suite du concours culinaire. Place à la qualification pour les quarts de finale. Les 5 derniers candidats ont été choisis chacun par un des jurés. Désormais, chaque chef doit accompagner son talent pour tenter de remporter la mise. À l'issue de cette soirée, ils ne seront plus que 4. 1936, le Front populaire entre joie et colère sur France 3. Le procès Goldman sur Arte et Top Chef sur M6. Très belle soirée télé à tous.

0: TFM, c'était Britney Spears à l'instant avec Womanizer. 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Kyo qui arrive avec Hors du Temps et Phil Collins, ça sera Easy Lover.
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0: Il est 13h, bon début d'après-midi, c'est CFM. Et on va retrouver le Flash Manche avec Jean-Luc Herman. Bonjour Jean-Luc.
1: Bonjour Johan, bonjour à tous. Un accident s'est produit ce matin, peu après 9h dans le secteur des Pieux. Une voiture et un vélo sont entrés en collision. La cycliste, une femme de 64 ans, a été blessée et transportée aux urgences de l'hôpital Pasteur de Cherbourg. On ne connaît pas pour le moment les circonstances précises de l'accident. Un exercice militaire d'ampleur a commencé ce matin. Il vise à contrôler les capacités opérationnelles des éléments engagés, à savoir 600 militaires, 20 véhicules et drones et 24 hélicoptères de combat. La journée d'aujourd'hui est consacrée au repérage. Demain, entre 9h et 15h, des survols auront lieu entre Valognes et Villedieu. Vendredi, c'est le secteur de l'Essée qui sera concerné. Samedi, retour des activités sur une ligne entre Villedieu et Valognes. Lundi, des évolutions auront lieu entre l'Essé et Briquebec, et mardi, c'est l'aérodrome de Cherbourg qui sera concerné. Coup de tonnerre à Villedieu-les-Poêles-Ruffini. Le tribunal administratif de Caen a annulé le résultat des élections municipales, estimant que certaines irrégularités durant le dépouillement avaient été constatées. Une nouvelle élection va être organisée rapidement. Le maire a un mois pour faire appel et la justice aura 6 mois pour l'étudier. Une étude sortie il y a quelques jours sur l'accès aux soins en France a montré de grandes différences entre les départements. La Manche est mal, voire très mal classée pour certaines spécialités comme la pédiatrie, jusqu'à 30 jours d'attente, la cardiologie, 90 jours d'attente, l'ophtalmologie, environ 60 jours d'attente et la psychiatrie, 30 jours de délai. Notez que l'étude ne prend pas en compte les recherches infructueuses ni les renoncements. Un projet de 2 éoliennes à Saint-Sauveur-le-Vicomte devant le tribunal administratif de Nantes. Déjà rejeté à 2 reprises par le préfet de la Manche, le projet porté par une société basée à Rennes pourrait perturber le radar de Cherbourg. Un avis partagé par le rapporteur public qui a rendu ses conclusions hier devant la cour. La décision finale sera connue le 5 juin prochain. Le ministre de l'Industrie était hier dans le Cotentin. Il s'est rendu à Naval Group dans la matinée, puis après un déjeuner à la CCI, il a visité une nouvelle école de soudure voulue par les 4 grands donneurs d'ordre, Naval Group, EDF, les CMN et Orano. Durant sa visite, Sébastien Martin a indiqué que la principale limite à l'industrie était désormais humaine. Suite de l'actu, c'est maintenant avec Léo Ardourel. Bonjour Léo.
2: Bonjour, bonjour à tous. Emmanuel Grégoire appelle Patrick Bruel à mettre sa carrière entre parenthèses. Invité sur France 2 ce matin, le maire de Paris demande au chanteur d'annuler lui-même son concert prévu début octobre au Zénith de Paris. Visé par 4 enquêtes pour viol en France, l'artiste doit débuter sa tournée le mois prochain. 3 de ses concerts prévus en décembre au Québec ont déjà été annulés suite à ces accusations. Donald Trump, attendu dans quelques semaines en France, le président des États-Unis participera bien au sommet du G7 du 15 au 17 juin à Évian. Une réunion qui s'annonce tendue en pleine guerre commerciale entre Washington et ses alliés européens, mais aussi dans un contexte de désaccord face à l'offensive américaine en Iran. Téhéran, qui promet ce matin d'étendre la guerre bien au-delà de la région en cas d'attaque américaine, Donald Trump a de nouveau menacé de frapper l'Iran si aucun accord n'est trouvé. De son côté, le président chinois Xi Jinping estime qu'une reprise des hostilités au Moyen-Orient serait inopportune. Déclaration faite à Vladimir Poutine, le président russe qui entame sa 2e journée de visite en Chine. Dans le reste de l'actualité, ce drame à Toulon. Une mère et ses 3 enfants âgés de 3 à 6 ans sont morts après une chute du 13e étage d'un immeuble ce matin. D'après les premiers éléments, la trentenaire se serait défenestrée d'elle-même en entrant.

0: entraînant ses enfants. Elle aurait récemment présenté des symptômes psychiatriques et dépressifs, selon le parquet, qui précise que ces éléments restent à confirmer. Les finances des hôpitaux publics et privés, dans le rouge, elles ont continué de se dégrader en 2024, selon les chiffres présentés par l'Adresse ce matin. Le déficit de l'hôpital public se creuse de 0,5 milliard par rapport aux 2,4 milliards de 2023. 7 hôpitaux français sur 10 sont déficitaires. Et puis le coup d'envoi des épreuves du bac a été donné ce matin. Ce sont les lycéens professionnels qui ont ouvert le bal. Rendez-vous dans un peu moins d'un mois, le lundi 15 juin, pour les élèves des filières générales et technologiques. Le brevet des collèges, lui, se déroulera du 26 au 30 juin. Et voilà pour l'essentiel. Excellente journée à tous.
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2: Des nuages et pas mal de soleil cet après-midi sur l'ensemble du territoire de la Manche. En soirée, le ciel sera légèrement voilé. Les températures comptées cet après-midi pour les maxis, 16 degrés à Flamanville, 17 à Cherbourg, 18 à Lessay-Granville, 19 à Avranches, 20 degrés à Coutances, Saint-Lô et Mortain. Côté mer, elle sera peu agitée avec un vent de secteur sud-ouest qui souffle entre 40 et 50 km/h en rafale. Il devrait mollir assez rapidement. Basse à 17h42. La mer sera haute à 22h55, un COEF de 81, il est toujours en baisse.
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0: C'est les Daft Punk à l'instant avec Instant Crush ce mercredi. Alors, qui dit mercredi dit également sortie au cinéma. Pour tous les fans de Star Wars, il y a Star Wars The Mandalorian and Grogu qui sort aujourd'hui. La chute du maléfique empire galactique a précipité la dispersion des seigneurs de guerre impériaux à travers la galaxie pour protéger tout ce pourquoi la rébellion s'est battue. La jeune nouvelle république décide de faire appel au légendaire chasseur de primes Mandalorian Din Djarin et son jeune apprenti Grogu. Donc voilà, à découvrir à partir d'aujourd'hui, très attendu hein, par les fans. C'est avec Pedro Pascal et Sigourney Weaver. Dans quelques minutes, Juliette Armanet, Qu'importe et Mickey. On va s'écouter Particules sur CFM.
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0: Galaxy FM, c'était Mickey avec Particules en ce mercredi. Très bon début d'après-midi. Et on parle des bons plans dans la région. Il y a pas mal de choses hein, qui se passent près de chez nous. Et rendez-vous dimanche, par exemple, ce dimanche 24 mai, à Sainte-Mère-Église. Il y a une grande brocante qui vous attend. Vous allez plonger dans l'ambiance conviviale d'une brocante où objets anciens, trouvailles insolites et trésors oubliés vous attendent. Voilà une balade chaleureuse, idéale pour chiner et découvrir l'art de vivre local. Ça va se passer donc hein, du côté de Sainte-Mère-Église et ça sera ce dimanche. Dans quelques minutes arrive Santa avec Dis-moi oui et Bruno Mars 24K Magic sur CFM.
1: Dans l'actualité environnementale aujourd'hui, des ONG alertent sur le risque de la disparition de l'ADEME. La température de l'eau en mer Méditerranée a de nouveau augmenté. Et puis un produit biodégradable qui permet de lutter contre les chenilles processionnaires est testé dans le Var. L'inquiétude des ONG sur l'avenir de l'ADEME, l'Agence nationale de la transition écologique. Plus de 250 associations et personnalités de la société civile ont signé une tribune dans le Nouvel Obs début mai. Dans leur ligne de mire, un projet de loi qui propose que les directions régionales de l'ADEME soient placées sous l'autorité des préfets. Le gouvernement assure de son côté qu'il est hors de question de supprimer l'ADEME, selon les propos de la ministre de la transition écologique, Monique Barbu. La Méditerranée continue de se réchauffer. C'est ce que révèle le dernier rapport du Copernicus Climate Change Service rendu fin avril. Le mois d'avril 2026 devient même le troisième mois d'avril le plus chaud jamais mesuré. La température s'est élevée ainsi en moyenne à plus de 17 degrés en Méditerranée. 1,5 degré au-dessus de la moyenne selon les mesures réalisées à la surface de la rade à Villefranche-sur-Mer. Et puis un nouveau traitement est testé actuellement dans le Var pour lutter contre les chenilles processionnaires. Le principe est simple, tirer à coups de fusil de paintball des billes contenant des phéromones spéciales. Ces dernières perturbent le cycle de reproduction des chenilles qui disparaissent ainsi peu à peu des arbres. Et la bonne nouvelle dans tout ça, c'est que ce produit est biodégradable et sans substances chimiques.

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1: Et Lewis Capaldi, c'était Almost sur CFM. Bon, moi, je vous souhaite de passer une superbe après-midi. Il est déjà temps pour moi de céder ma place. Ça passe vite, hein, 4 heures avec vous. Je vois jamais le temps défiler. La bonne nouvelle, on se donne rendez-vous demain, jeudi, à partir de 10h. Il y a Ed Sheeran qui arrive avec Caméra. On écoutera Gérald de Palmas également sur la route. Ça arrive avant 14h. Et ensuite, c'est musique non-stop jusqu'à 16h. Et à 16h, Kiel qui prendra les manettes jusqu'à 19h. Passez une très très belle après-midi sur CFM. Salut tout le monde!
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1: Bonjour, bonjour à tous, c'est Emmanuel Grégoire. Appelle Patrick Bruel à mettre sa carrière entre parenthèses. Invité sur France 2 ce matin, le maire de Paris demande au chanteur d'annuler lui-même son concert prévu début octobre au Zénith de Paris. Visé par 4 enquêtes pour viol en France, l'artiste doit débuter sa tournée le mois prochain. 3 de ses concerts prévus en décembre au Québec ont déjà été annulés suite à ces accusations. Donald Trump, attendu dans quelques semaines en France, le président des États-Unis participera bien au sommet du G7 du 15 au 17 juin à Évian. Une réunion qui s'annonce tendue en pleine guerre commerciale entre Washington et ses alliés européens, mais aussi dans un contexte de désaccord face à l'offensive américaine en Iran. Téhéran, qui promet ce matin d'étendre la guerre bien au-delà de la région en cas d'attaque américaine, Donald Trump a de nouveau menacé de frapper l'Iran si aucun accord n'est trouvé. De son côté, le président chinois Xi Jinping estime qu'une reprise des hostilités au Moyen-Orient serait inopportune. Déclaration faite à Vladimir Poutine, le président russe qui entame sa deuxième journée de visite en Chine. Dans le reste de l'actualité, ce drame à Toulon. Une mère et ses 3 enfants âgés de 3 à 6 ans sont morts après une chute du 13e étage d'un immeuble ce matin. D'après les premiers éléments, la trentenaire se serait défenestrée d'elle-même en entraînant ses enfants. Elle aurait récemment présenté des symptômes psychiatriques et dépressifs, selon le parquet, qui précise que ces éléments restent à confirmer. Les finances des hôpitaux publics et privés, dans le rouge, elles ont continué de se dégrader en 2024, selon les chiffres présentés par l'Adresse ce matin. Le déficit de l'hôpital public se creuse de 0,5 milliard par rapport aux 2,4 milliards de 2023. 7 hôpitaux français sur 10 sont déficitaires. Et puis le coup d'envoi des épreuves du bac a été donné ce matin. Ce sont les lycéens professionnels qui ont ouvert le bal. Rendez-vous dans un peu moins d'un mois, le lundi 15 juin, pour les élèves des filières générales et technologiques. Le brevet des collèges, lui, se déroulera du 26 au 30 juin. Et voilà pour l'essentiel. Excellente journée à tous.

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1: La série avait enchanté les fans de l'univers Star Wars, The Mandalorian débarque sur grand écran. Avant les nouvelles trilogies et tous les nouveaux projets, la saga Star Wars fait son grand retour au cinéma 7 ans après. Réalisé par Jon Favreau, le film The Mandalorian and Grogu lance le duo du Mandalorien et de son jeune apprenti, le personnage surnommé Bébé Yoda. Tous les deux sont chargés de protéger la naissance de la Nouvelle République après la disparition de l'Empire dans le Retour du Jedi. Le chasseur de primes va donc traquer les anciens seigneurs de guerre impériaux.
2: On va tous les éliminer les uns après les autres.
3: Il ne s'agit pas de vengeance, il s'agit de prévenir une guerre de plus.
1: Et exactement comme dans la série, les aventures et les enjeux politiques sont au cœur de l'intrigue, mais aussi le lien entre les deux héros.
4: Que lui arriverait-il si vous n'étiez plus là pour le protéger?
2: Tout va bien? Je serai juste derrière toi.
5: Tu vas souffrir. Ensuite, ce sera son tour.
2: Les anciens veillent sur les jeunes avant que les jeunes ne veillent sur les anciens.
1: Et toujours intercalé entre la toute première et la dernière trilogie, le Mandalorian poursuit sa traversée dans l'univers Star Wars. Entre les Stormtroopers, Jabba le Hutt ou encore la musique et les décors, le film semble multiplier les clins d'œil et se rapprocher des origines de Star Wars. Un film totalement accessible si vous n'avez pas suivi la série. The Mandalorian and Grogu, c'est avec Pedro Pascal et Sigourney Weaver au cinéma aujourd'hui.

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Samuel Moulin à la tête de la Banque de France. L'ex-secrétaire général de l'Élysée a reçu le feu vert des sénateurs et des députés qui l'ont auditionné ce matin. Proche d'Emmanuel Macron, le haut fonctionnaire dit entendre les interrogations qui entourent sa nomination, mais assure se présenter en homme libre et s'engage à exercer ses fonctions en toute indépendance. Les finances des hôpitaux publics et privés, dans le rouge, elles ont continué de se dégrader en 2024, selon les chiffres présentés ce matin par l'Adresse. 7 hôpitaux français sur 10 sont déficitaires, avec un déficit cumulé de 2,9 milliards d'euros. 16 personnes interpellées par la brigade des mineurs ce matin à Paris. Toutes sont liées à l'école Saint-Dominique, dans le 7e arrondissement. En plein scandale de violences sexuelles dans le périscolaire, ces suspects font l'objet d'accusations de faits de nature et de gravité différentes. Depuis le début de l'année, 78 agents de la ville ont été suspendus dans les écoles parisiennes, dont 31 pour des suspicions de violences sexuelles. Emmanuel Grégoire appelle Patrick Bruel à mettre sa carrière entre parenthèses. Invité sur France 2 ce matin, le maire de Paris demande au chanteur d'annuler lui-même son concert prévu début octobre au Zénith de Paris. Visé par 4 enquêtes pour viol en France, l'artiste doit débuter sa tournée le mois prochain. 3 de ses concerts prévus en décembre au Québec ont déjà été annulés suite à ces accusations. Le coup d'envoi des épreuves du bac a été donné ce matin. Ce sont les lycéens professionnels qui ont ouvert le bal. Rendez-vous dans un peu moins d'un mois, le lundi 15 juin, pour les élèves des filières générales et technologiques. Le brevet des collèges, lui, se déroulera du 26 au 30 juin. Et puis, la billetterie a été prise d'assaut jusqu'à faire cracher les serveurs. Une file d'attente jusqu'à 110 000 personnes ce matin pour tenter d'obtenir un billet pour assister à la finale de la Ligue des champions du PSG face à Arsenal sur grand écran. Les 48 000 sièges du Parc des Princes ont trouvé preneur pour ce choc prévu, on le rappelle, le 30 mai. Voilà pour l'essentiel. Excellent après-midi à tous.

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Alors normalement ça devrait aller de mieux en mieux côté météo. Normalement, avec l'arrivée d'un anticyclone qui devrait nous protéger et nous apporter pas mal de soleil. On y reviendra, hein, sur les questions météo tout à l'heure, après les infos.

continuer de se dégrader en 2024, selon les chiffres présentés ce matin par l'adresse. 7 hôpitaux français sur 10 sont déficitaires, avec un déficit cumulé de 2,9 milliards d'euros. 16 personnes interpellées par la brigade des mineurs ce matin à Paris. Toutes sont liées à l'école Saint-Dominique, dans le 7e arrondissement. En plein scandale de violences sexuelles dans le périscolaire, ces suspects font l'objet d'accusations de faits de nature et de gravité différentes. Depuis le début de l'année, 78 agents de la ville ont été suspendus dans les écoles parisiennes, dont 31 pour des suspicions de violences sexuelles. Emmanuel Grégoire appelle Patrick Bruel à mettre sa carrière entre parenthèses. Invité sur France 2 ce matin, le maire de Paris demande au chanteur d'annuler lui-même son concert prévu début octobre au Zénith de Paris. Visé par 4 enquêtes pour viol en France, l'artiste doit débuter sa tournée le mois prochain. 3 de ses concerts prévus en décembre au Québec ont déjà été annulés suite à ces accusations. Le coup d'envoi des épreuves du bac a été donné ce matin. Ce sont les lycéens professionnels qui ont ouvert le bal. Rendez-vous dans un peu moins d'un mois, le lundi 15 juin, pour les élèves des filières générales et technologiques. Le brevet des collèges, lui, se déroulera du 26 au 30 juin. Et puis, la billetterie a été prise d'assaut jusqu'à faire cracher les serveurs. Une file d'attente jusqu'à 110 000 personnes ce matin pour tenter d'obtenir un billet pour assister à la finale de la Ligue des champions du PSG face à Arsenal sur grand écran. Les 48 000 sièges du Parc des Princes ont trouvé preneur pour ce choc prévu, on le rappelle, le 30 mai. Voilà pour l'essentiel. Excellent après-midi à tous.

0: On dirait qu'il va avoir une belle décoration, dis donc. Amir qui va recevoir une prestigieuse récompense pour honorer son parcours artistique. Il s'apprête à recevoir l'une des plus hautes distinctions honorifiques françaises. Il se verra notamment prochainement nommé au grade de chevalier de l'ordre national du mérite. Rien que ça, c'est lui-même qui l'a annoncé sur son compte Instagram ce week-end. Bon ben, plein de belles choses pour lui, dites donc. Et plein de belles choses pour vous également ici sur CFM si vous restez branchés partout dans la Manche. Avec Vita, Julien Doré, Viens en essai, je vous proposerai également Kenji avec Le Choix. Et on reviendra sur la pop culture comme chaque jour à 4h30 tout à l'heure.
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0: Kenji avec le choix sur CFM. Encore une nouvelle révolution technologique en marche. Alors que l'IA se développe rapidement et s'installe dans notre quotidien, la façon de fabriquer un ordinateur ou un serveur fait également un bond assez significatif. L'université de Tokyo a par exemple développé un dispositif capable de multiplier par 1000 la vitesse des ordinateurs tout en réduisant fortement la chaleur produite ainsi que la consommation d'énergie liée au traitement de l'information. Bon, ça veut dire qu'on pourra bientôt rendre du matériel technique plus puissant, hein, comme des ordinateurs, comme des consoles de jeux vidéo aussi, sans qu'on ait besoin de plus les refroidir et sans qu'ils ne deviennent trop énergivores. Et effectivement, c'est une belle avancée, surtout avec l'IA qu'il faut traiter également avec ces mêmes produits. Allez, la pop culture tout de suite, et puis derrière DJ Snake Paradise ou encore This Is et Théodora Mélodrama. On termine ce mercredi ensemble sur CFM.
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2: La série avait enchanté les fans de l'univers Star Wars, The Mandalorian débarque sur grand écran. Avant les nouvelles trilogies et tous les nouveaux projets, la saga Star Wars fait son grand retour au cinéma 7 ans après. Réalisé par Jon Favreau, le film The Mandalorian and Grogu lance le duo du Mandalorien et de son jeune apprenti, le personnage surnommé Bébé Yoda. Tous les deux sont chargés de protéger la naissance de la Nouvelle République après la disparition de l'Empire dans le retour du Jedi. Le chasseur de primes va donc traquer les anciens seigneurs de guerre impériaux.
3: On va tous les éliminer les uns après les autres.
4: Il ne s'agit pas de vengeance, il s'agit de prévenir une guerre de plus.
2: Et exactement comme dans la série, les aventures et les enjeux politiques sont au cœur de l'intrigue, mais aussi le lien entre les deux héros.
5: Que lui arriverait-il si vous n'étiez plus là pour le protéger?
3: Tout va bien? Je serai juste derrière toi.
6: Tu vas souffrir. Ensuite, ce sera son tour.
3: Les anciens veillent sur les jeunes avant que les jeunes ne veillent sur les anciens.
2: Et toujours intercalé entre la toute première et la dernière trilogie, le Mandalorian poursuit sa traversée dans l'univers Star Wars. Entre les Stormtroopers, Jabba le Hutt ou encore la musique et les décors, le film semble multiplier les clins d'œil et se rapprocher des origines de Star Wars. Un film totalement accessible si vous n'avez pas suivi la série. The Mandalorian and Grogu, c'est avec Pedro Pascal et Sigourney Weaver au cinéma aujourd'hui.

0: TFM avec Vernis Rouge et La Fille. 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Pierre Demar, le tout nouveau Pierre Demar à écouter en ce moment. Ça s'appelle Je pense à vous. Et puis on va rejoindre Jean-Luc Herman avec Maroon 5 et Christina Aguilera également sur CFM.
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0: moment où Shakira va recevoir un très très gros chèque, tiens. Je vous en parle d'ici quelques minutes. Gros chèque pour Shakira. On va l'écouter avec Zou. Je vous proposerai également les enfoirés avec Lille au trésor. D'abord, on passe par la case info et météo. Voici Jean-Luc Herman à notre micro. Bonsoir.
1: Bonsoir Kel, bonsoir à tous. Comparution express hier devant le tribunal de Coutances d'un homme de 44 ans soupçonné de vol à l'arraché commis entre mars et mai dernier dans le secteur de Saint-Lô. Placé en détention dimanche, le mis en cause a avalé des objets et a refusé de se faire soigner. Les policiers l'ont donc sorti de l'hôpital pour le présenter au tribunal. Le quarantenaire, muni d'un certificat du médecin légiste précisant que son pronostic vital était potentiellement engagé, s'est vu proposer un renvoi de l'affaire en juin prochain. En attendant,

0: de 14 632 mètres carrés pour en faire des parcelles destinées à de futures constructions. Après plusieurs années de procédure, c'est le Conseil d'État qui a tranché et donné raison au tribunal de Nantes qui avait invalidé le projet se rangeant derrière la mairie. Le promoteur immobilier devra 3000 euros de frais de procédure. Un exercice militaire d'ampleur a commencé ce matin. Il vise à contrôler les capacités opérationnelles des éléments engagés, à savoir 600 militaires, 20 véhicules et drones et 20 hélicoptères de combat. La journée d'aujourd'hui est consacrée au repérage. Demain, des survols auront lieu entre Valognes et Villedieu. Vendredi, c'est le secteur de l'Essé qui sera concerné. Samedi, retour des activités sur une ligne entre Villedieu et Valognes. Lundi, des évolutions auront lieu entre l'Essé et Briquebec. Et mardi, c'est l'aérodrome de Cherbourg qui sera concerné. Un projet de 2 éoliennes à Saint-Sauveur-le-Vicomte devant le tribunal administratif de Nantes. Déjà rejeté à 2 reprises par le préfet de la Manche, le projet porté par une société basée à Rennes pourrait perturber le radar de Cherbourg. Un avis partagé par le rapporteur public qui a rendu ses conclusions hier devant la cour. La décision finale sera connue le 5 juin prochain. Suite de l'actu, c'est maintenant avec Léo Ardourel.
1: Bonjour, bonjour à tous. Il va bien succéder à François Villeroy de Gallo. Le Parlement ne s'oppose pas à la nomination d'Emmanuel Moulin à la tête de la Banque de France. L'ex-secrétaire général de l'Élysée a reçu le feu vert des sénateurs et des députés qui l'ont auditionné ce matin. Proche d'Emmanuel Macron, le haut fonctionnaire dit entendre les interrogations qui entourent sa nomination, mais assure se présenter en homme libre et s'engage à exercer ses fonctions en toute indépendance. Les finances des hôpitaux publics et privés dans le rouge, elles ont continué de se dégrader en 2024 selon les chiffres présentés ce matin par l'Adresse. 7 hôpitaux français sur 10 sont déficitaires avec un déficit cumulé de 2,9 milliards d'euros. 16 personnes interpellées par la brigade des mineurs ce matin à Paris. Toutes sont liées à l'école Saint-Dominique dans le 7e arrondissement. En plein scandale de violences sexuelles dans le périscolaire, ces suspects font l'objet d'accusations de faits de nature et de gravité différentes. Depuis le début de l'année, 78 agents de la ville ont été suspendus dans les écoles parisiennes, dont 31 pour des suspicions de violences sexuelles. Emmanuel Grégoire appelle Patrick Bruel à mettre sa carrière entre parenthèses. Invité sur France 2 ce matin, le maire de Paris demande au chanteur d'annuler lui-même son concert prévu début octobre au Zénith de Paris. Visé par 4 enquêtes pour viol en France, l'artiste doit débuter sa tournée le mois prochain. 3 de ses concerts prévus en décembre au Québec ont déjà été annulés suite à ces accusations. Le coup d'envoi des épreuves du bac a été donné ce matin. Ce sont les lycéens professionnels qui ont ouvert le bal. Rendez-vous dans un peu moins d'un mois, le lundi 15 juin, pour les élèves des filières générales et technologiques. Le brevet des collèges, lui, se déroulera du 26 au 30 juin. Et puis, la billetterie a été prise d'assaut jusqu'à faire cracher les serveurs. Une file d'attente jusqu'à 110 000 personnes ce matin pour tenter d'obtenir un billet pour assister à la finale de la Ligue des champions du PSG face à Arsenal sur grand écran. Les 48 000 sièges du Parc des Princes ont trouvé preneur pour ce choc prévu, on le rappelle, le 30 mai. Voilà pour l'essentiel. Excellent après-midi à tous.
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0: Du soleil demain matin sur l'ensemble du territoire de la Manche avec quelques petits nuages. Dans l'après-midi, le soleil va persister. Les nuages seront un tout petit peu plus nombreux, notamment dans le nord du département. Passons aux températures. 16 degrés demain matin au lever du soleil dans le secteur de Jobourg, 17 à Granville, 18 à Cherbourg, 40 ans et Avranches et 19 degrés à Saint-Lô, sans oublier Coutances qui verra son thermomètre pour débuter la journée. Affiché 20 degrés dans l'après-midi. Les maxis seront comprises entre 20 et 26 degrés. Côté mer, elle sera belle à peu agitée avec un vent variable qui va souffler entre 10 et 20 km/h en rafale. Basse à 6h11. La mer sera haute à 11h28. Un COEF de 76. Il est toujours en baisse.
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0: Ou Bastank avec The Reason sur CFM. Et puis un petit peu plus tôt, on a écouté également Shakira. Shakira qui va recevoir un très très gros chèque du fisc. En 2011, souvenez-vous, Shakira était accusée par le fisc espagnol de ne pas avoir déclaré suffisamment ses revenus alors qu'elle résidait dans le pays près de 200 jours par an. Shakira avait été sommée de payer le manquement accompagné d'une forte amende. Et là, 15 ans plus tard, en 2026, la justice donne finalement raison à l'artiste colombienne arguant que le fisc espagnol n'avait pas su prouver que Shakira vivait bien en Espagne autant de temps. Résultat, l'administration doit maintenant rembourser la superstar à hauteur de 55 millions d'euros. Un très gros chèque donc pour Shakira. C'est son banquier qui va être content. Kyo, ça c'est vous qui allez être content. Kyo, on va les écouter avec Hors du Temps. Je vous proposerai également Marguerite avec La Maison. Et puis un mot de télé tout à l'heure, ce sera pour 17h30 sur CFM.
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1: CFM avec AD Insomnie. Vous avez peut-être raté les Star Académiciens quand ils sont passés nous voir dans la région. Ou alors vous avez eu la chance de les voir et vous souhaitez les revoir, eh bien ça va pouvoir se faire. Samedi 6 juin, c'est les Star Académiciens qui viennent jusqu'à vous dans votre salon puisque TF1 diffusera le Star Act Tour 2026 en direct de Toulon. Ça sera sur TF1 et TF1+, donc ça peut être plutôt sympa. Le Star Act Tour, c'est 3 Accor Arena, c'est 7 festivals, plus de 400 000 spectateurs et donc... autant de téléspectateurs forcément hein, qui suivront ce concert samedi 6 juin sur TF1 puis ensuite en replay sur TF1+. Allez, la télé pour ce mercredi soir. Et juste derrière, tiens, on parlait de Star Academy, c'est Marine de la promo précédente qui viendra chanter Escroc. On aura Bruno Mars aussi avec I Just Might.
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3: Sur votre plateau télé ce soir, l'histoire de la France, un procès et des plats. 1936, le Front Populaire entre joie et colère sur France 3, documentaire. Bien qu'elle n'ait gouverné que deux ans, de 1936 à 1938, cette coalition de gauche baptisée Front Populaire a marqué la mémoire collective par les avancées sociales qu'elle a portées, décryptage de cette période clé de l'histoire de France.
4: Au printemps 1936, un vent de réforme sans précédent a soufflé sur notre pays. Un moment fondateur de notre histoire, entré dans notre mémoire collective sous le nom de Front Populaire.
3: Le procès Goldman sur Arte, film réalisé par Cédric Kahn. En avril 1976, débute le deuxième procès de Pierre Goldman, militant d'extrême gauche, condamné en première instance à la réclusion criminelle à perpétuité pour 4 braquages à main armée, dont un ayant entraîné la mort de 2 pharmaciennes.
5: Les faits qui vous sont reprochés sont les suivants. D'avoir, le 19 décembre 1969, attaqué à main armée une pharmacie 6 boulevard Richard Lenoir à Paris. Homicide volontaire sur 2 pharmaciennes, vous êtes ce qu'on appelle un insoumis.
6: Révolutionnaire dans l'âme.
3: Top Chef sur M6, suite du concours culinaire. Place à la qualification pour les quarts de finale. Les 5 derniers candidats ont été choisis chacun par un des jurés. Désormais, chaque chef doit accompagner son talent pour tenter de remporter la mise. À l'issue de cette soirée, ils ne seront plus que 4. 1936, le Front Populaire entre joie et colère sur France 3. Le procès Goldman sur Arte et Top Chef sur M6. Très belle soirée télé à tous.
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0: Lady Gaga avec The Dead Dance. Tiens, si vous aimez les photos, si vous aimez notre nature, si vous aimez nos paysages, eh bien cette expo devrait vous plaire. À travers une vingtaine de photographies, l'expo plein air, arbres et bocages du Cotentin et du Bessin par Thierry Houël invite à une immersion au cœur du parc naturel régional. C'est un véritable territoire maillé par son bocage. Alors si les forêts y sont rares, l'arbre et la haie y sont omniprésents, hein, y dessinant une architecture humaine. Rendez-vous à l'espace pique-nique de la maison du parc. L'accès est libre. C'est du côté de 40 ans les marais et c'est jusqu'au 31 décembre prochain. Vous pouvez y aller toute l'année les amis. K-pop Demon Hunters avec Golden et puis Divaphone vont venir nous rejoindre avec Let Me Go. Et puis Jean-Luc Herman va s'installer à nouveau en studio pour un point info et météo. Ça sera pour 18h sur CFM, votre radio.
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0: 18h ce mercredi dans la Manche avec Manon Lisa. Alors je sais pas vous, mais moi j'ai hâte de jouer, hein, le son encore, on l'adore Manon Lisa, le petit pêcheur. On aura Freya Sky aussi avec Silent Treatment. Votre météo pour demain, jeudi, ça devrait aller de mieux en mieux, on vous dit tout après l'info. L'info de 18h, c'est Jean-Luc Herman au micro, bonsoir.
1: Bonsoir Kiel, bonsoir à tous. Comparution express hier devant le tribunal de Coutances d'un homme de 44 ans soupçonné de vol à l'arraché commis entre mars et mai dernier dans le secteur de Saint-Lô, placé en détention dimanche. Le mis en cause a avalé des objets et a refusé de se faire soigner. Les policiers l'ont donc sorti de l'hôpital pour le présenter au tribunal. Le quarantenaire, muni d'un certificat du médecin légiste précisant que son pronostic vital était potentiellement engagé, s'est vu proposer un renvoi de l'affaire en juin prochain. En attendant, il est reparti à l'hôpital sous le régime de la détention. Un accident s'est produit ce matin, peu après 9h, dans le secteur des Pieux. Une voiture et un vélo sont entrés en collision. La cycliste, une femme de 64 ans, a été blessée et transportée aux urgences de l'hôpital Pasteur de Cherbourg. On ne connaît pas pour le moment les circonstances précises de l'accident. Le bras de fer qui oppose la mairie de La Haye et un promoteur immobilier est terminé. Le conflit a débuté en 2021 après que la mairie refuse à deux reprises les

0: auront lieu entre Valognes et Villedieu. Vendredi, c'est le secteur de l'Essé qui sera concerné. Samedi, retour des activités sur une ligne entre Villedieu et Valognes. Lundi, des évolutions auront lieu entre l'Essé et Briquebec. Et mardi, c'est l'aérodrome de Cherbourg qui sera concerné. Un projet de deux éoliennes à Saint-Sauveur-le-Vicomte devant le tribunal administratif de Nantes. Déjà rejeté à deux reprises par le préfet de la Manche, le projet porté par une société basée à Rennes pourrait perturber le radar de Cherbourg. Un avis partagé par le rapporteur public qui a rendu ses conclusions hier devant la Cour. La décision finale sera connue le 5 juin prochain. Suite de l'actu, c'est maintenant avec Léo Ardourel.
1: Bonsoir à tous. L'armée israélienne en niveau d'alerte maximale après de nouveaux échanges de menaces entre Washington et Téhéran. Les États-Unis cherchent à déclencher une nouvelle guerre selon le négociateur iranien. L'Iran qui promet d'ouvrir de nouveaux fronts au-delà de la région en cas d'attaque américaine. Donald Trump a de nouveau menacé de frapper l'Iran si aucun accord n'est trouvé. Emmanuel Moulin sera bien le prochain gouverneur de la Banque de France. Après son audition devant les députés et les sénateurs ce matin, les parlementaires ne se sont pas opposés à sa nomination proposée par Emmanuel Macron. De quoi faire grincer les dents des oppositions, même si l'ancien secrétaire général de l'Élysée assure se présenter en homme libre. Il s'engage à exercer ses fonctions en toute indépendance. Après Édouard Philippe, le parquet national financier s'intéresse à un autre ex-premier ministre. Dominique de Villepin est visé par une enquête préliminaire pour recel de détournement de fonds publics. Ces investigations portent sur les conditions dans lesquelles une statuette et un buste lui ont été offerts lorsqu'il était ministre des Affaires étrangères entre 2002 et 2004. 16 personnes interpellées par la brigade des mineurs ce matin à Paris. Toutes sont liées à l'école Saint-Dominique dans le 7e arrondissement. En plein scandale de violence sexuelle dans le périscolaire, ces suspects font l'objet d'accusations de faits de nature et de gravité différentes. Depuis le début de l'année, 78 agents de la ville ont été suspendus dans des écoles parisiennes, dont 31 pour des suspicions de violence sexuelle. Dans l'actualité également, le choc et l'incompréhension à Toulon. Une mère de famille s'est suicidée ce matin en se jetant du 13e étage avec ses trois enfants. Cette femme de 38 ans aurait récemment présenté des symptômes psychiatriques et dépressifs, des éléments qui restent à confirmer, indique le procureur. Les enfants étaient âgés de 3, 4 et 6 ans. Et puis la mythique Dedush, bientôt ressuscitée en version électrique. Elle devrait être présentée demain par Stellantis. Le constructeur automobile vise une commercialisation en 2028 pour ce nouveau modèle inspiré de la légendaire 2 chevaux de Citroën. Il promet aussi un prix abordable à moins de 15 000 euros. Voilà pour l'essentiel. Excellente fin de journée à tous.
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0: Du soleil demain matin sur l'ensemble du territoire de la Manche avec quelques petits nuages. Dans l'après-midi, le soleil va persister. Les nuages seront un tout petit peu plus nombreux, notamment dans le nord du département. Passons aux températures. 16 degrés demain matin au lever du soleil dans le secteur de Jobourg, 17 à Granville, 18 à Cherbourg, 40 ans et Avranches et 19 degrés à Saint-Lô, sans oublier Coutances qui verra son thermomètre pour débuter la journée. Affiché 20 degrés dans l'après-midi. Les maxis seront comprises entre 20 et 26 degrés. Côté mer, elle sera belle à peu agitée avec un vent variable qui va souffler entre 10 et 20 km/h en rafale. Basse à 6h11. La mer sera haute à 11h28. Un COEF de 76. Il est toujours en baisse.
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0: Il fête ses 10 ans de carrière là, en ce moment même, en pleine tournée. C'était Kenji sur CFM. On vous souhaite un bon anniversaire et plein de belles choses encore pour la suite et la fin de cette tournée anniversaire. Du beau monde également pour vous d'ici quelques instants. Si vous restez bien branchés sur CFM, j'annonce notamment sur notre antenne Gaëtan Roussel avec Tous en Va. On aura Alex Warren aussi avec Eternity. On aura un mot d'info tout à l'heure avec le journal de 6h30. Et puis votre plateau télé également qui arrive à l'horizon. Bref, restez branchés chez nous pour profiter de tout ça. On est de retour d'ici quelques secondes sur CFM.
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0: Alex Warren, Eternity sur CFM. Tiens, on parle de 10% tout de suite. La suite de la série à succès qui était diffusée sur France Télé avec Netflix qui proposera un film, une suite en version film dans quelques semaines, dans quelques mois. Ça sera en tout cas pour cette année 2026. Eh bien, 10% était à Cannes, justement. Et du coup, on a pas mal de photos à découvrir de tous les personnages, de tous les acteurs de 10% à voir en ce moment sur le compte Facebook de Netflix, sur le compte Instagram aussi. Allez jeter un œil. Ils sont beaux, notamment Camille Cotin, entre autres, et tous les autres. Allez, on parle de télé tout de suite avec le programme de ce mercredi soir. Et puis derrière, on repartira en musique avec Ina et Up sur CFM.
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2: Sur votre plateau télé ce soir, l'histoire de la France, un procès et des plats. 1936, le Front populaire entre joie et colère sur France 3, documentaire. Bien qu'elle n'ait gouverné que deux ans, de 1936 à 1938, cette coalition de gauche baptisée Front populaire a marqué la mémoire collective par les avancées sociales qu'elle a portées. Décryptage de cette période clé de l'histoire de France.
3: Au printemps 1936, un vent de réforme sans précédent a soufflé sur notre pays. Un moment fondateur de notre histoire, entré dans notre mémoire collective sous le nom de Front populaire.
2: Le procès Goldman sur Arte, film réalisé par Cédric Kahn. En avril 1976, débute le deuxième procès de Pierre Goldman, militant d'extrême gauche, condamné en première instance à la réclusion criminelle à perpétuité pour 4 braquages à main armée, dont un ayant entraîné la mort de 2 pharmaciennes.
4: Les faits qui vous sont reprochés sont les suivants. D'avoir, le 19 décembre 1969, attaqué à main armée une pharmacie 6 boulevard Richard Lenoir à Paris. Homicide volontaire sur 2 pharmaciennes, vous êtes ce qu'on appelle un insoumis.
5: Révolutionnaire dans l'âme.
2: Top Chef sur M6, suite du concours culinaire. Place à la qualification pour les quarts de finale. Les 5 derniers candidats ont été choisis chacun par un des jurés. Désormais, chaque chef doit accompagner son talent pour tenter de remporter la mise. À l'issue de cette soirée, ils ne seront plus que 4. 1936, le Front populaire entre joie et colère sur France 3. Le procès Goldman sur Arte et Top Chef sur M6. Très belle soirée télé à tous.
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0: Galaxy FM, on va repartir en musique, c'est promis, dans pas longtemps avec Jérémy Frérot et le titre Frérot, justement. Bienvenue sur notre radio, on passe au journal d'abord tout de suite. À 6h30, c'est avec Léo Ardourel. Bonsoir.
1: Bonsoir, bonsoir à tous. Il va bien succéder à François Villeroy de Gallo. Le Parlement valide l'arrivée d'Emmanuel Moulin à la tête de la Banque de France. L'opposition accuse Emmanuel Macron de recaser ses proches avant de quitter l'Élysée en 2027. La France annonce avoir pris de premières mesures de précaution à Mayotte face à l'épidémie d'Ebola en RDC. Même si les autorités jugent que le risque d'épidémie dans l'archipel est très faible, vous l'entendrez. Et puis la tribune contre l'emprise de Vincent Bolloré sur le cinéma continue d'enflammer la croisette. Emmanuel Moulin sera bien le prochain gouverneur de la Banque de France. Après son audition devant les députés et les sénateurs ce matin, les parlementaires ne se sont pas opposés à sa nomination. L'ex-secrétaire général de l'Élysée a été proposé par Emmanuel Macron, comme ce fut le cas avant lui, avec Amélie de Montchalin à la Cour des comptes ou encore de Richard Ferrand au Conseil constitutionnel. Le chef de l'État accusé de placer ses pions à un an de la présidentielle, un jeu de chaises musicales qui ne devrait pas changer grand-chose selon Bruno Cotrès, politologue et chercheur au CEVIPOF.
2: Il y a du mécano et du mercato, on va dire. Ça lui tient à cœur évidemment de verrouiller un certain nombre de points stratégiques. En même temps, ce sont des nominations à des emplois publics de haut niveau. Amélie de Montchalin, elle est présidente de la Cour des comptes. Si la Cour des comptes fait un rapport, je ne pense pas que parce qu'elle a été ministre macroniste, elle exonérerait Emmanuel Macron de toute responsabilité. Donc voilà, ils sont forcément amenés à avoir une parole qui est une parole avant tout d'expert et de sincérité.
1: Emmanuel Moulin dit entendre les interrogations qui entourent sa nomination, mais assure se présenter en homme libre et s'engage à exercer ses fonctions en toute indépendance. Dans l'actualité également, après Édouard Philippe, le parquet national financier s'intéresse à un autre ex-premier ministre. Dominique de Villepin est visé par une enquête pour recel de détournement de fonds publics. Ces investigations portent sur les conditions dans lesquelles une statuette et un buste lui ont été offerts lorsqu'il était ministre des Affaires étrangères entre 2002 et 2004. L'armée israélienne en niveau d'alerte maximale après de nouveaux échanges de menaces entre Washington et Téhéran. Les États-Unis cherchent à déclencher une nouvelle guerre selon le négociateur iranien. L'Iran qui promet d'ouvrir de nouveaux fronts au-delà de la région en cas d'attaque américaine, alors que Donald Trump a de nouveau menacé de frapper l'Iran si un accord n'était pas trouvé. Un risque épidémique élevé en Afrique centrale, mais faible au niveau mondial. L'OMS fait le point sur la situation sanitaire face à l'épidémie d'Ebola, qui a déjà fait 131 morts en République démocratique du Congo. La France annonce avoir pris de premières mesures de précaution à Mayotte, qui accueille une importante population immigrée originaire d'Afrique centrale, même si le risque d'importation du virus est faible, selon Imad Kanso, infectiologue à l'hôpital Antoine Béclair-Clamart.
3: Une fois que les manifestations cliniques se font sentir, le patient va être vraiment dans un état assez grave. Donc pendant cette période, si vous voulez, de quelques heures, le patient ne va pas être en forme pour pouvoir voyager. Il va être facilement détectable, même dans l'avion. Il faut un certain temps pour faire ce périple de voyage avec des changements et des correspondances, entre guillemets. C'est long comme trajet. Ça laisse très peu de temps au patient dont l'évolution de la maladie se met en place pour qu'il parvienne à la destination de Mayotte.
1: Des propos recueillis par Nicolas Gomez. Le bras de fer se poursuit entre les signataires de la tribune anti-Bolloré et Canal+. Maxime Saada, le patron du directoire de la chaîne cryptée, menace de ne plus collaborer avec ses signataires. 600 professionnels du monde du cinéma, acteurs et réalisateurs notamment, s'inquiètent de l'emprise grandissante du milliardaire d'extrême droite sur le cinéma français. Et si cette tribune fait autant parler d'elle, c'est parce que la menace brandie par Maxime Saada pourrait mettre le secteur en grande difficulté, Christophe Miedouget.
4: Un film français sur deux est soutenu par le groupe de Vincent Bolloré. Sur 228 films produits dans l'Hexagone l'an dernier, 121 ont reçu une enveloppe de Canal pour un total de 155 millions d'euros. C'est deux fois plus que France Télévisions, 5 à 6 fois plus que Netflix ou TF1. Canal+ participe à des films de toutes sortes, comédies, thrillers, films de société, mais obtient ainsi le droit de les diffuser sur ses chaînes 6 mois après leur sortie, il faut attendre presque 2 ans pour les chaînes gratuites. La menace de couper en partie le robinet inquiète évidemment le milieu du cinéma. La Société des réalisatrices et réalisateurs de films français appelle au calme et propose une médiation entre les signataires de la tribune et les équipes cinéma de Canal+.
1: Et en plein Festival de Cannes, les prises de position s'enchaînent. Cet après-midi, Dominique Farrugia a apporté son soutien à Canal+. Pendant ce temps, le collectif Zappé Bolloré lui revendique environ 2500 signataires. Et puis la mythique Dedoche, bientôt ressuscitée en version électrique. Elle devrait être présentée demain par Stellantis. Le groupe automobile vise une commercialisation en 2028 et promet aussi un prix abordable à moins de 15 000 euros. Voilà pour l'info. Excellente soirée à tous.

0: 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Taylor Swift avec Opolite tout de suite et je vous propose également Vita avec Ça fait mal pour clôturer cette émission. On en redémarre une ensemble demain à partir de 16h. Je compte sur vous. Salut.
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1: Bonsoir à tous. L'armée israélienne en niveau d'alerte maximale après de nouveaux échanges de menaces entre Washington et Téhéran. Les États-Unis cherchent à déclencher une nouvelle guerre selon le négociateur iranien. L'Iran qui promet d'ouvrir de nouveaux fronts au-delà de la région en cas d'attaque américaine. Donald Trump a de nouveau menacé de frapper l'Iran si aucun accord n'est trouvé. Emmanuel Moulin sera bien le prochain gouverneur de la Banque de France. Après son audition devant les députés et les sénateurs ce matin, les parlementaires ne se sont pas opposés à sa nomination proposée par Emmanuel Macron. De quoi faire grincer les dents des oppositions, même si l'ancien secrétaire général de l'Élysée assure se présenter en homme libre. Il s'engage à exercer ses fonctions en toute indépendance. Après Édouard Philippe, le parquet national financier s'intéresse à un autre ex-premier ministre. Dominique de Villepin est visé par une enquête préliminaire pour recel de détournement de fonds publics. Ces investigations portent sur les conditions dans lesquelles une statuette et un buste lui ont été offerts lorsqu'il était ministre des Affaires étrangères entre 2002 et 2004. 16 personnes interpellées par la brigade des mineurs ce matin à Paris. Toutes sont liées à l'école Saint-Dominique dans le 7e arrondissement. En plein scandale de violences sexuelles dans le périscolaire, ces suspects font l'objet d'accusations de faits de nature et de gravité différentes. Depuis le début de l'année, 78 agents de la ville ont été suspendus dans des écoles parisiennes, dont 31 pour des suspicions de violences sexuelles. Dans l'actualité également, le choc et l'incompréhension à Toulon. Une mère de famille s'est suicidée ce matin en se jetant du 13e étage avec ses 3 enfants. Cette femme de 38 ans aurait récemment présenté des symptômes psychiatriques et dépressifs, des éléments qui restent à confirmer, indique le procureur. Les enfants étaient âgés de 3, 4 et 6 ans. Et puis la mythique De Dush, bientôt ressuscitée en version électrique. Elle devrait être présentée demain par Stellantis. Le constructeur automobile vise une commercialisation en 2028 pour ce nouveau modèle inspiré de la légendaire 2 chevaux de Citroën. Il promet aussi un prix abordable à moins de 15 000 euros.

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1: Bonsoir à tous. Les rugbymen de l'UBB veulent marquer l'histoire. La finale de l'Europa League de foot ce soir et la passe de 3 pour Narvaez sur le Tour d'Italie, c'est l'actu sport du jour. Le rugby J-3 avant la finale de la Champions Cup, l'Union Bordeaux-Bègle, le tenant du titre, affronte les Irlandais du Leinster samedi à Bilbao. Les joueurs de l'UBB rêvent de décrocher une deuxième étoile consécutive à l'image de leur ouvreur international Mathieu Jalibert.
2: La première Coupe d'Europe, c'était exceptionnel. Faire une deuxième d'affilée, c'est encore plus fort. Il y a très peu de clubs qui l'ont réussi, donc... Voilà, c'est juste aussi l'histoire de ce groupe. On est dans notre évolution et c'est ça qu'on essaye de rechercher chaque jour en travaillant. C'est la performance, les résultats et chaque saison revenir au plus haut niveau et disputer ce genre de match. Une finale, c'est 50-50, donc il y a aussi l'option de perdre et d'avoir une désillusion samedi, mais on va tout faire pour essayer de marquer l'histoire encore un peu plus.
1: Et pour le moment, 5 clubs ont remporté la Coupe d'Europe 2 années de suite. Le Leinster, que l'UBB affrontera, mais aussi les Anglais de Leicester, ceux des Saracens ou encore Toulon et La Rochelle. Le foot, première finale européenne de la saison ce soir, les Allemands de Fribourg affrontent les Anglais d'Aston Villa en finale d'Europa League, match qui se joue à Istanbul en Turquie. Le cyclisme, Jonathan Narvaez a remporté la 11e étape du Tour d'Italie, le 3e succès d'étape pour l'équatorien sur ce Giro. Le Portugais Afonso Eulalio reste leader du général. Et puis sur les 4 jours de Dunkerque, Laurens Pitti a remporté au sprint la première étape et s'empare donc de la tête du général. Le tennis au tournoi féminin de Strasbourg, Diane Parry a été éliminée au deuxième tour et élimination au deuxième tour également de Fiona Ferro, cette fois au tournoi de Rabat. En basket, début ce soir des play-in de la Betclic Elite. Chalon-sur-Saône reçoit Nancy et Bourg-en-Bresse accueille Strasbourg. Les vainqueurs de ces deux rencontres s'affronteront samedi pour une place en quart de finale du championnat de France. Aux États-Unis, la NBA. Nouveau rendez-vous la nuit prochaine pour Victor Wembanyama. Les Spurs de San Antonio sont attendus sur le parquet du Thunder d'Oklahoma City pour la deuxième confrontation dans la finale de la Conférence Ouest. Les Spurs mènent 1-0. Bonne soirée.
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1: Bonsoir à tous. L'armée israélienne en niveau d'alerte maximale après de nouveaux échanges de menaces entre Washington et Téhéran. Les États-Unis cherchent à déclencher une nouvelle guerre selon le négociateur iranien. L'Iran qui promet d'ouvrir de nouveaux fronts au-delà de la région en cas d'attaque américaine. Donald Trump a de nouveau menacé de frapper l'Iran si aucun accord n'est trouvé. Emmanuel Moulin sera bien le prochain gouverneur de la Banque de France. Après son audition devant les députés et les sénateurs ce matin, les parlementaires ne se sont pas opposés à sa nomination proposée par Emmanuel Macron. De quoi faire grincer les dents des oppositions, même si l'ancien secrétaire général de l'Élysée assure se présenter en homme libre. Il s'engage à exercer ses fonctions en toute indépendance. Après Édouard Philippe, le parquet national financier s'intéresse à un autre ex-premier ministre. Dominique de Villepin est visé par une enquête préliminaire pour recel de détournement de fonds publics. Ces investigations portent sur les conditions dans lesquelles une statuette et un buste lui ont été offerts lorsqu'il était ministre des Affaires étrangères entre 2002 et 2004. 16 personnes interpellées par la brigade des mineurs ce matin à Paris. Toutes sont liées à l'école Saint-Dominique dans le 7e arrondissement. En plein scandale de violences sexuelles dans le périscolaire, ces suspects font l'objet d'accusations de faits de nature et de gravité différentes. Depuis le début de l'année, 78 agents de la ville ont été suspendus dans des écoles parisiennes, dont 31 pour des suspicions de violences sexuelles. Dans l'actualité également, le choc et l'incompréhension à Toulon. Une mère de famille s'est suicidée ce matin en se jetant du 13e étage avec ses 3 enfants. Cette femme de 38 ans aurait récemment présenté des symptômes psychiatriques et dépressifs, des éléments qui restent à confirmer, indique le procureur. Les enfants étaient âgés de 3, 4 et 6 ans. Et puis la mythique Dedoche, bientôt ressuscitée en version électrique. Elle devrait être présentée demain par Stellantis. Le constructeur automobile vise une commercialisation en 2028 pour ce nouveau modèle inspiré de la légendaire 2 chevaux de Citroën. Il promet aussi un prix abordable à moins de 15 000 euros. Voilà pour l'essentiel. Excellente fin de journée à tous.

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1: Bonsoir à tous. La France, l'Espagne, l'Italie, l'Allemagne, le Canada ou encore la Turquie. De nombreux pays qualifient d'inadmissibles les agissements du ministre israélien de la Sécurité nationale, Itamar Ben-Gvir, qui a diffusé une vidéo le montrant avec des militants de la flottille pour Gaza, agenouillés et mains liées. De nombreux ambassadeurs israéliens ont été convoqués par plusieurs gouvernements. Le premier ministre israélien Benjamin Netanyahou a rappelé à l'ordre son ministre. Dans l'actualité internationale encore, l'Iran examine une nouvelle proposition d'accord des États-Unis. Déclaration du porte-parole de la diplomatie iranienne qui indique toutefois conserver une grande méfiance vis-à-vis de Washington. Cette proposition a été transmise par un médiateur pakistanais. Un peu plus tôt dans la journée, Donald Trump avait une nouvelle fois menacé l'Iran d'en finir si la République islamique ne signait pas d'accord. Les États-Unis qui renforcent aussi la pression sur Cuba. La justice américaine a annoncé l'inculpation du leader révolutionnaire Raúl Castro. L'ancien dirigeant de l'île est mis en cause pour une affaire qui date de 1996 lorsque deux avions civils pilotés par des opposants à son grand frère Fidel Castro avaient été abattus. En France, Patrick Bruel peut-il maintenir sa tournée qui doit débuter le mois prochain? Le chanteur est visé par plusieurs enquêtes pour viol et agressions sexuelles en France et en Belgique, des faits qu'il dément. Les maires de Paris, Lyon, Marseille, Nancy, Laval ou encore Brest lui ont demandé de ne pas se produire dans leur salle le temps que la justice fasse toute la lumière sur ces accusations. Et puis c'est une première pour un chef cuisinier, Guy Savoie a été installé aujourd'hui à l'Académie des Beaux-Arts. Le chef étoilé avait été élu en novembre 2024. Il vient de recevoir sa fameuse épée. Son restaurant, qui a perdu sa troisième étoile au Michelin l'an dernier, a été désigné meilleur du monde pour la 9e fois de suite par le guide La Liste. Les sports et Ousmane Dembélé qui se veut rassurant. À 10 jours de la finale de la Ligue des Champions, l'attaquant du PSG assure que sa condition physique va très bien. Lui qui est sorti prématurément le week-end dernier lors du dernier match de Ligue 1 contre le Paris FC. Bonne soirée à notre écoute.

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1: Bonsoir à tous. La France, l'Espagne, l'Italie, l'Allemagne, le Canada ou encore la Turquie. De nombreux pays qualifient d'inadmissibles les agissements du ministre israélien de la Sécurité nationale, Itamar Ben-Gvir, qui a diffusé une vidéo le montrant avec des militants de la flottille pour Gaza, agenouillés et mains liées. De nombreux ambassadeurs israéliens ont été convoqués par plusieurs gouvernements. Le premier ministre israélien Benjamin Netanyahou a rappelé à l'ordre son ministre. Dans l'actualité internationale encore, l'Iran examine une nouvelle proposition d'accord des États-Unis. Déclaration du porte-parole de la diplomatie iranienne qui indique toutefois conserver une grande méfiance vis-à-vis de Washington. Cette proposition a été transmise par un médiateur pakistanais. Un peu plus tôt dans la journée, Donald Trump avait une nouvelle fois menacé l'Iran d'en finir si la République islamique ne signait pas d'accord. Les États-Unis qui renforcent aussi la pression sur Cuba. La justice américaine a annoncé l'inculpation du leader révolutionnaire Raúl Castro. L'ancien dirigeant de l'île est mis en cause pour une affaire qui date de 1996 lorsque deux avions civils pilotés par des opposants à son grand frère Fidel Castro avaient été abattus. En France, Patrick Bruel peut-il maintenir sa tournée qui doit débuter le mois prochain? Le chanteur est visé par plusieurs enquêtes pour viol et agression sexuelle en France et en Belgique, des faits qu'il dément. Les maires de Paris, Lyon, Marseille, Nancy, Laval ou encore Brest lui ont demandé de ne pas se produire dans leur salle, le temps que la justice fasse toute la lumière sur ces accusations. Et puis c'est une première pour un chef cuisinier. Guy Savoie a été installé aujourd'hui à l'Académie des Beaux-Arts. Le chef étoilé avait été élu en novembre 2024. Il vient de recevoir sa fameuse épée. Son restaurant, qui a perdu sa troisième étoile au Michelin l'an dernier, a été désigné meilleur du monde pour la 9e fois de suite par le guide La Liste. Les sports et Ousmane Dembélé qui se veut rassurant. À 10 jours de la finale de la Ligue des Champions, l'attaquant du PSG assure que sa condition physique va très bien. Lui qui est sorti prématurément le week-end dernier lors du dernier match de Ligue 1 contre le Paris FC. Bonne soirée à notre écoute.

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2: Bonsoir à tous. La France, l'Espagne, l'Italie, l'Allemagne, le Canada ou encore la Turquie. De nombreux pays qualifient d'inadmissibles les agissements du ministre israélien de la Sécurité nationale, Itamar Ben-Gvir, qui a diffusé une vidéo le montrant avec des militants de la flottille pour Gaza, agenouillés et mains liées. De nombreux ambassadeurs israéliens ont été convoqués par plusieurs gouvernements. Le premier ministre israélien Benjamin Netanyahou a rappelé à l'ordre son ministre. Dans l'actualité internationale encore, l'Iran examine une nouvelle proposition d'accord des États-Unis. Déclaration du porte-parole de la diplomatie iranienne qui indique toutefois conserver une grande méfiance vis-à-vis de Washington. Cette proposition a été transmise par un médiateur pakistanais. Un peu plus tôt dans la journée, Donald Trump avait une nouvelle fois menacé l'Iran d'en finir si la République islamique ne signait pas d'accord. Les États-Unis qui renforcent aussi la pression sur Cuba. La justice américaine a annoncé l'inculpation du leader révolutionnaire Raúl Castro. L'ancien dirigeant de l'île est mis en cause pour une affaire qui date de 1996 lorsque deux avions civils pilotés par des opposants à son grand frère Fidel Castro avaient été abattus. En France, Patrick Bruel peut-il maintenir sa tournée qui doit débuter le mois prochain? Le chanteur est visé par plusieurs enquêtes pour viol et agression sexuelle en France et en Belgique, des faits qu'il dément. Les maires de Paris, Lyon, Marseille, Nancy, Laval ou encore Brest lui ont demandé de ne pas se produire dans leur salle le temps que la justice fasse toute la lumière sur ces accusations. Et puis c'est une première pour un chef cuisinier. Guy Savoy a été installé aujourd'hui à l'Académie des Beaux-Arts. Le chef étoilé avait été élu en novembre 2024. Il vient de recevoir sa fameuse épée. Son restaurant, qui a perdu sa troisième étoile au Michelin l'an dernier, a été désigné meilleur du monde pour la 9e fois de suite par le guide La Liste. Les sports et Ousmane Dembélé qui se veut rassurant. À 10 jours de la finale de la Ligue des Champions, l'attaquant du PSG assure que sa condition physique va très bien. Lui qui est sorti prématurément le week-end dernier lors du dernier match de Ligue 1 contre le Paris FC. Bonne soirée à notre écoute.

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1: Bonsoir à tous. On revient sur ce coup de filet dans le périscolaire parisien. 16 personnels de l'école maternelle Saint-Dominique dans le 7e arrondissement ont été placés en garde à vue ce mercredi. Des interpellations qui s'inscrivent dans ces nombreuses enquêtes diligentées ces dernières semaines dans 84 établissements de la capitale. Elles portent sur des faits de nature et de gravité différentes. Selon le parquet, 10 des gardés à vue sont des animateurs contractuels, 3 sont agents spécialisés et 3 sont responsables éducatifs. Ces gardes à vue ont été prolongé mercredi soir. Après Édouard Philippe, le parquet national financier s'intéresse à un autre ex-premier ministre. Dominique de Villepin est visé par une enquête préliminaire pour recel de détournement de fonds publics. Ces investigations portent sur les conditions dans lesquelles une statuette et un buste lui ont été offerts lorsqu'il était ministre des Affaires étrangères entre 2002 et 2004. Dans l'actualité internationale, l'armée israélienne en niveau d'alerte maximale après de nouveaux échanges de menaces entre Washington et Téhéran. Donald Trump a de nouveau menacé de frapper l'Iran si un accord n'était pas trouvé, alors que la République islamique a annoncé étudier la dernière proposition américaine, tout en maintenant sa méfiance à l'égard de Washington. En Israël encore, tollé international après la diffusion d'une vidéo montrant des activistes de la flottille humanitaire pour Gaza agenouillés et les mains liées. Elle a été postée par le ministre israélien de la Sécurité intérieure qui s'y met en scène en narguant ses militants. Ils avaient pris la mer pour tenter de briser le blocus imposé à la bande de Gaza avant d'être interpellés lundi. Plusieurs pays, la France, l'Italie, l'Espagne, l'Allemagne ou le Canada, ont annoncé convoquer les ambassadeurs israéliens pour demander des explications. Le ministre en question a été rappelé à l'ordre par le chef du gouvernement de l'État hébreu, Benjamin Netanyahou. Et puis le football, Aston Villa n'avait plus gagné de titre depuis 30 ans. À 10 jours de la finale de la Ligue des Champions, on jouait ce soir celle de la Ligue Europa. Et le club de Birmingham s'est largement imposé 3-0 contre Fribourg. Le français Lucas Digne était titulaire au poste de latéral gauche. Bonne nuit à notre écoute.

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C'était prolongé mercredi soir. Après Édouard Philippe, le parquet national financier s'intéresse à un autre ex-premier ministre. Dominique de Villepin est visé par une enquête préliminaire pour recel de détournement de fonds publics. Ces investigations portent sur les conditions dans lesquelles une statuette et un buste lui ont été offerts lorsqu'il était ministre des Affaires étrangères entre 2002 et 2004. Dans l'actualité internationale, l'armée israélienne en niveau d'alerte maximale après de nouveaux échanges de menaces entre Washington et Téhéran. Donald Trump a de nouveau menacé de frapper l'Iran si un accord n'était pas trouvé, alors que la République islamique a annoncé étudier la dernière proposition américaine, tout en maintenant sa méfiance à l'égard de Washington. En Israël encore, tollé international après la diffusion d'une vidéo montrant des activistes de la flottille humanitaire pour Gaza agenouillés et les mains liées. Elle a été postée par le ministre israélien de la Sécurité intérieure qui s'y met en scène en narguant ses militants. Ils avaient pris la mer pour tenter de briser le blocus imposé à la bande de Gaza avant d'être interpellés lundi. Plusieurs pays, la France, l'Italie, l'Espagne, l'Allemagne ou le Canada, ont annoncé convoquer les ambassadeurs israéliens pour demander des explications. Le ministre en question a été rappelé à l'ordre par le chef du gouvernement de l'État hébreu, Benjamin Netanyahou. Et puis le football, Aston Villa n'avait plus gagné de titre depuis 30 ans. À 10 jours de la finale de la Ligue des Champions, jouait ce soir celle de la Ligue Europa. Et le club de Birmingham s'est largement imposé 3-0 contre Fribourg. Le français Lucas Digne était titulaire au poste de latéral gauche. Bonne nuit à notre écoute.

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1: Bonsoir à tous. On revient sur ce coup de filet dans le périscolaire parisien. 16 personnels de l'école maternelle Saint-Dominique dans le 7e arrondissement ont été placés en garde à vue ce mercredi. Des interpellations qui s'inscrivent dans ces nombreuses enquêtes diligentées ces dernières semaines dans 84 établissements de la capitale. Elles portent sur des faits de nature et de gravité différentes. Selon le parquet, 10 des gardés à vue sont des animateurs contractuels, 3 sont agents spécialisés et 3 sont responsables éducatifs. Ces gardes